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1: Bonjour, comment ça va bien comme un vendredi? Nous sommes le 17 juillet, température plutôt agréable, déjà ce matin. Bon. Et puis, y a quand même toujours ce petit risque d'orage ici ou là sur le département. Alors, nous ne sommes plus en vigilance, plus aucune vigilance aujourd'hui sur la Dordogne, donc ça c'est fort sympathique, hormis le risque feu de forêt, évidemment, parce que c'est toujours sec. Et puis, on retrouvera la vigilance jaune pour demain. Alors, je vous rassure, pas de montée du thermomètre. On restera toujours autour des 30 degrés. Ce sera d'ailleurs la tendance pour les prochains jours, nous dit Météo France. Et donc, ce sera agréable. Un temps d'été, pour preuve, hein, cet après-midi, 30 degrés à Festalin. Bon, c'est bien, hein, c'est bien. Bon. Alors, on va en profiter quand même pour prendre un peu l'air, comme chaque vendredi. Nous allons le faire avec Michel et Christian pour aller dans le jardin dans quelques instants. Quel avenir pour le jardinage? C'est une vaste question. Hein. Eh bien, ils vont tenter d'y répondre dans quelques instants. On ira voir une exposition autour de la bande dessinée. C'est à découvrir à partir de ce week-end à la Gauberge, ce lieu culturel à Bourdeil. Deux invités, Nao et Pierre, pour nous en parler tout à l'heure. Ils sont les fondateurs d'une maison d'édition Azimut. Et donc, nous en parlerons avec eux tout à l'heure. Ce sera à 8h20. Sébastien Caillé, le responsable du château de Biron, au téléphone à 8h05 pour parler d'une exposition. Là aussi, on prend le frais au château de Biron avec cette exposition autour de 250 ans de l'Amérique. Oui, parce qu'il y a un lien entre cet anniversaire de l'autre côté de l'Atlantique et la Dordogne, et Biron en particulier. On verra lesquels avec Sébastien Caillé tout à l'heure. Parmi les autres rendez-vous habituels de la matinale, pour cette 26e saison de matinale quand même que je vous présente, Eva, voilà, nouvelle voix de cette saison pour l'horoscope, Thierry pour l'éphéméride et le programme télé. Je vous parlerai d'une nouvelle présentatrice sur TF1, Elodie Vilmus, qu'on connaît déjà sur d'autres chaînes de la TNT, mais qui va débarquer sur TF1. Et puis les rendez-vous avec Cyril pour l'agenda et puis Guillaume pour l'éphéméride du sport. Merci d'être avec nous. Tout de suite, les titres de l'actualité. Il y aura le cinéma, il y aura les expos, les rendez-vous dans les communes, comme d'hab, évidemment. L'actualité ce matin, à Douzillac, un incendie probablement criminel détecté dans la nuit de mercredi à jeudi. Une motarde blessée à Mérals après une collision avec une voiture. Des tags découverts sur les murs du temple maçonnique à Périgueux. Dans l'actualité, conséquence des vagues de chaleur, le prix des tomates reste élevé sur les marchés de Dordogne. On verra ça ce matin, parce que il y a marché, notamment sur Brantôme et Ribérac. Et puis un voleur de carburant en série interpellé à Ribérac par la gendarmerie. La météo, c'est donc un temps très agréable avec un risque d'orage en fin de journée sur la partie nord et est de la Dordogne. Mais côté mercure, on est à 21 degrés à la chapelle Montabourlet ce matin.
2: Et nous sommes le 17 juillet aujourd'hui, nous fêtons les Charlotte, Carole et Caroline. Et en ce 17 juillet, je pourrais vous parler du pilote automobile Juan Manuel Fangio, mort en 1995. J'aurais aussi pu vous parler du début de la bataille de Stalingrad en 1942. Mais le 17 juillet 1979, Simone Veil est élue présidente du Parlement européen. L'événement est d'importance car elle sera la première femme à occuper ce poste. Simone Veil a connu une existence extraordinaire. Née le 13 juillet 1927 à Nice, Simone Jacob est la la benjamine de quatre enfants. En 1943, elle est arrêtée par les Allemands et convoyée à Auschwitz avec sa mère et sa sœur. Elle survit à Auschwitz, mais aussi à Bergen-Belsen. Rentrée en France, elle reprend ses études Sciences Po, ENA. Elle devient la première femme à rejoindre le corps des magistrats en 1957. Elle sera la première dans bien des fonctions et fait son entrée en politique en devenant ministre de la Santé, la seule femme du gouvernement Chirac sous la présidence de Giscard. C'est à ce poste qu'elle va proposer la loi sur l'interruption volontaire de grossesse. Le 4 décembre 1974, elle promulgue la loi généralisant l'autorisation de la pilule contraceptive et la rendant gratuite. Après un âpre combat, la loi sur l'IVG finit par être votée le 17 janvier 1975. Élue au Parlement européen, elle en deviendra donc la première femme présidente le 17 juillet 1975. Simone Veil meurt le 30 juin 2017 et le 1er juillet 2018, elle est la quatrième femme à entrer au Panthéon. La citation du jour est signée Simone Veil. Aucune femme ne recourt de gaieté de cœur à l'avortement. C'est toujours un drame et cela restera toujours un drame.
1: Merci beaucoup, Guillaume. Thierry, à tout à l'heure. Guillaume, c'est pour le sport, moi 5.

0: J'ai le plaisir d'être avec Michel Villechauvin pour cette dernière chronique avant les vacances. Bonjour Michel.
1: Bonjour Christian, bonjour à toutes et bonjour à tous.
0: Et alors aujourd'hui, tu aimerais lancer une vaste question, l'avenir du jardinage avec ce changement climatique.
1: Voilà, alors si on croit ce qu'on nous dit, et ce qu'on voit aussi, parce que bon,
0: on le constate.
1: Quand on observe, on voit bien qu'il y a des problèmes. Le changement climatique, alors c'est les périodes, il y aura toujours autant d'eau, mais sur des périodes beaucoup plus courtes. Mais malheureusement, il y aura aussi des sécheresses sur des périodes plus longues et des canicules.
0: Et oui.
1: D'ailleurs, on voit bien, il y en a eu au mois de mai, il y en a eu au mois de juin. Je ne crois pas que ce soit,
0: pas encore
1: que ce soit le hasard. Je pense qu'on va retrouver ça, bon, bien sûr, un peu différemment. Mais des canicules, cet été, on va en avoir largement au moins deux, sinon plus. D'ailleurs, il y en a une qui s'approche. Et voilà, comment est-ce que l'on va pouvoir produire?
0: Et oui. Comment,
1: dans l'avenir, comment est-ce qu'il va falloir changer nos méthodes de jardinage? Après, il n'y aura pas que les jardins, mais c'est les grandes cultures, ils vont venir eux aussi. Mais bon, on va s'occuper du jardinage.
0: Ils y pensent déjà, oui.
1: Il va falloir peut-être modifier les dates de plantation, de semis, être là, essayer de bien se cadrer par rapport justement au climat, de manière à ne pas trop souffrir de la sécheresse, quoi, de la chaleur. Mais ça ne va pas être facile pour certaines plantes, ça va pas être facile.
0: Et oui.
1: Les haricots et les tomates, ben on aime bien ça l'été.
0: Quand même.
1: Après, les pommes de terre, peut-être qu'on pourra recadrer tout ça. Et tous ces légumes d'hiver, il va peut-être falloir s'en occuper un petit peu plus. Lesquels?
0: Oui.
1: Lesquels, surtout. Parce que, bon, du chou, c'est bien, mais toujours du chou, tout l'hiver, c'est
0: voilà. Un peu ennuyeux, même si c'est riche en vitamine C.
1: Peut-être qu'on va pouvoir faire d'autres légumes qu'on ne fait pas aujourd'hui.
0: Et oui.
1: Pour l'hiver. Il va falloir penser à tout ça et je pense qu'une bonne réflexion générale, globale, que tous les jardiniers s'y mettent et ils pensent d'après eux comment je vais faire chez moi en fonction de l'emplacement, en fonction de mon terrain, tout ça. Il va y avoir certainement des habitudes à changer. Ce qu'on faisait hier, ce sera plus valable. Et alors demain, on ne peut pas. On ne fait pas des miracles, donc on verra. Mais il faut le suivre de près et il va falloir s'adapter à tout ça. Après, il y a des bons indicateurs, on n'y fait pas attention, ce sont les arbres.
0: D'accord.
1: Si on regarde les arbres, on voit arriver, quand on le voit sur les arbres, il est déjà tard. Mais on voit très bien arriver des canicules, des sécheresses, où l'arbre réagit relativement vite. Quand on voit les feuilles qui passent du brillant au côté terne, c'est qu'il se passe quelque chose. Les feuilles deviennent ternes et puis au bout d'un moment, même pire, il y en a qui commencent à tomber. Pourquoi? Parce que l'arbre se déleste de quelques feuilles, parce qu'il ne va pas pouvoir nourrir tout le monde. Et je pense qu'il va falloir être très attentif à ça. Bien sûr, on ne va pas réagir tout de suite, mais ça va nous donner des indicateurs pour la suite. Ça va nous donner les périodes où les plantes vont pouvoir mieux vivre ou moins bien vivre. Donc tout ça, c'est à nous à le deviner et essayer de travailler avec.
0: Est-ce que vous avez déjà ce type de réflexion au sein de l'association Jardin Nature de Chantérac?
1: Oui, Jardin Nature, on a ce type de réflexion, mais malheureusement, on est très mauvais communicants. Donc nous ne sommes pas nombreux, nous sommes à peu près une vingtaine.
0: D'accord.
1: Et je pense qu'il faudrait qu'on soit pour arriver à mener une bonne réflexion et puis sur un territoire où il y a tout, il y a tous les profils.
0: Oui.
1: Je parle de sol et de climat, de microclimat.
0: Oui.
1: Il faudrait être, je pense, une cinquantaine, couvrir un territoire de 2-3 communes.
0: Et oui, et il faut expérimenter sur les années à venir, parce qu'on ne peut pas vraiment dire d'une année sur l'autre comment ça va être.
1: Ça ne se répète pas forcément ça, d'une année sur l'autre, mais bon, c'est comme beaucoup de plantes, je suis un peu général, on sait, là je m'avance un peu, bien sûr, on sait que les pommes de terre, il va falloir les semer, par exemple, au mois de février.
0: D'accord.
1: Bien sûr, celui qui est dans un endroit gélif, il va se retenir un peu. Mais si on le fait au mois d'avril, comme c'est arrivé cette année, quand elle va le fleurir, là, la sécheresse est là, la canicule est là, donc elles n'ont pas fleuri, donc le dessous, tubercule, on n'a pas grand-chose. Donc c'est quelque chose de très simple et qui va se répéter. C'est-à-dire du mois d'avril, on va passer au mois de février.
0: On ne parlera plus, peut-être plus, des seins de glace.
1: Ah, ça, c'est autre chose. Ils vont toujours exister avec une influence beaucoup moins forte comme cette année. Ils ont existé. Il y a une petite période froide, mais il n'a pas gelé.
0: Il n'a pas gelé. C'est ça.
1: Donc voilà, ça, on va certainement vers ça.
0: Parfait. Alors on va juste rappeler les coordonnées de l'association.
1: Voilà. Alors l'association Jardin Nature. Nous avons un petit local à Chantérac dans le bourg où c'est ouvert alors tous les samedis matins. Vous venez, vous le trouverez, c'est assez facile.
0: Les horaires d'été, c'est...
1: Et là, on est en horaire d'été, on est 9h le matin, 11h.
0: D'accord.
1: Mais des fois, ça se prolonge un peu plus, des fois 11h30, on est encore là. Mais l'idéal, c'est d'arriver entre 9h et 9h30.
0: Très bien. Systématiquement, voilà, bien. Tous les samedis matins.
1: Et alors après, je vais donner mon numéro de téléphone.
0: Très bien.
1: 06 77 78 29 67. Alors là, vous m'appelez quand vous voulez, vous me laissez, si je ne décroche pas tout de suite un message, je répondrai.
0: Très bien.
1: Je répondrai forcément.
0: Parfait, merci beaucoup Michel pour toutes ces chroniques, c'est la deuxième saison déjà, et on te retrouvera à la rentrée pour de nouvelles chroniques jardinage.
1: À la rentrée, on fera comme les enfants, on rentrera.
0: Eh ben, très bel été.
1: On fera une petite rentrée.
0: Ok, ça marche, très bel été à toi et à bientôt.
1: Merci.
0: Au revoir Michel,
1: au revoir.
0: Et merci.
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3: Et je compte sur vous, évidemment, pour la rentrée prochaine. Bel été à tous les deux, d'autant que Christian, vous le retrouverez pour la matinale à partir de lundi. Avec Gianni aussi. Hein. Voilà. Buzy, souvenir des années 80. Adriane, souvenez-vous de ce tube. Enfin, pour ceux qui ont connu, hein, pour les moins de 20 ans, enfin...

0: et les années 80 qu'on retrouvera tout au long de cet été, comme la saison d'ailleurs, hein, entre 13h et 14h, les mardis et jeudi, 13h-14h, Boule à Facettes avec les tubes des hit parades de 80 et 81. Tout de suite, parlons de cette journée de vendredi avec l'horoscope, et c'est Eva.
1: Bélier, bonne nouvelle en vue, soyez attentifs. Les taureaux, vous dénichez une bonne affaire qui va faire des jaloux. Gémeaux, vous faites tourner les têtes et les cœurs, profitez de cette aura. Cancer, une activité vous apporte une paix royale. Les lions, votre générosité vous revient sous la forme d'un service inattendu. Vierge, arrêtez de vouloir aider tout le monde, pensez un peu à vous. Les balances, une notification sur votre écran va illuminer votre soirée. Amis scorpions, vous réparez enfin ce qui clochait chez vous, quel soulagement! Amis sagittaires, un conseil d'un inconnu répond exactement à votre doute du moment. Les capricornes, lâchez vos dossiers, votre corps réclame une glace ou un verre en terrasse ce vendredi. Verseau, changez la disposition de vos meubles, vous allez adorer le résultat. Poisson, un compliment sur votre allure booste votre confiance pour tout le week-end.
0: Merci. La pause et Guillaume dans la foulée.
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11: Lui, c'est un sacré animal, un boxeur hors pair ou presque, durant sa génération. Il a gagné contre ses plus grands rivaux, lui, c'est Evander Holyfield. Son nom vous dit forcément quelque chose. Le natif de l'Alabama a vu le jour le 19 octobre 1962. Passionné depuis toujours de l'art pugilistique, Evander a un parcours chez les amateurs plus qu'honorable, 174 combats et uniquement 14 défaites. Une carrière chez les amateurs ponctuée en 1984 avec une médaille de bronze aux Jeux Olympiques de Los Angeles chez les mi-lourds. Après les JO, le voilà dans le grand bain du professionnalisme. Il impose sa loi chez les lourds légers tout d'abord, prenant le dessus sur la plupart de ses adversaires. En 1990, changement de catégorie et d'envergure, le voici chez les poids lourds. Il s'invite donc dans la catégorie d'un certain Mike Tyson. Une première fois champion du monde WBA en 1990, il sera pour la première fois défait chez les pros qu'en 1992 par Riddick Bowie. dans l'histoire. Au final de sa carrière, on retiendra ses 4 titres de champion du monde, une première pour le Noblard. On se souvient aussi de son combat face à Tyson à Las Vegas en juin 1997 et cette image de l'oreille d'Holyfield croquée littéralement par Iron Mike, une image qui fera le tour du monde entachant la carrière de Tyson. Quant à celle d'Evander, elle courra jusqu'à l'aube des années 2010. Allez, on se donne rendez-vous demain pour d'autres histoires d'un jour avec Mémoire Sport.
0: Mais oui, avec plaisir, évidemment. Ah bah, c'est tout de suite. Juste après, il y a le journal.

0: Tout de suite, c'est l'heure du journal 7h01.
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0: Bienvenue dans ce journal. Dans l'actualité, l'élection de Christian Bichalac annulée par le tribunal. Dans l'actualité également, cet incendie d'origine criminelle à Douzillac, Méral, une motarde blessée après une collision avec une voiture. Dans l'actualité également, un voleur de carburant en série à Ribérac, interpellé par la gendarmerie. Des tags découverts sur les murs du temple maçonnique à Périgueux. Le stationnement à Bordeaux, une demi-heure gratuite en surface tous les jours, 2 heures le week-end dans les parkings aux portes du centre-ville. Enfin, la météo, un simple voile nuageux aujourd'hui, mais attention, des orages pourraient à nouveau éclater en fin de journée sur le nord et l'est du département. Bonjour. Dans la nuit de mercredi à jeudi, un incendie a été détecté à Douzillac, au niveau de la route des Rieux. Un incendie présent dans un couloir de guet d'une palombière sur 50 mètres de long et 1 mètre de large. L'origine de cet incendie serait criminelle à la suite d'un contentieux entre le propriétaire du terrain et un chasseur. Hier, en début de soirée, une femme circulant sur une motocross à Méral's, selon les premiers éléments, elle aurait roulé un peu vite et fait des zigzags sur la route avant de percuter une voiture qui arrivait en face, blessée avec au minimum une suspicion de poignet fracturé. Elle a été transportée à l'hôpital Leclerc de Sarlat. C'est désolant. Hier matin, les francs-maçons de Périgueux ont eu une mauvaise surprise au réveil. En effet, le mur du temple maçonnique situé rue Saint-Front à Périgueux a été tagué avec des propos insultants. Une plainte a été déposée auprès du commissariat de Périgueux et les écritures ont vite été effacées. Il y a une forme d'anonymat dans ce message, souffle Pascal Serre, l'ancien maire de Chancelade, amateur du monde maçonnique. Ce n'est pas la première fois qu'il y a des graffitis, mais c'est la première fois qu'il y a des propos nauséabonds et salaces de la sorte. Pascal Serre évoque aussi le fait qu'il y a plusieurs temples dans le département. Une enquête va être menée qui va être compliquée parce qu'il n'y a pas de caméras ni de témoins. Aucune piste, même si l'analyse culturelle est difficile, entre le message qui commence par « ami » et la faute d'orthographe, mais on a du mal à imaginer que ce soit quelqu'un du secteur. Dans l'actualité encore, il a écumé le Ribéracois pendant 6 mois à la recherche de l'or noir. Dimanche, un homme de 29 ans, soupçonné d'avoir siphonné plus de 2000 litres de carburant au préjudice de plusieurs entreprises du secteur au cours de ces 6 derniers mois, a été interpellé à Possac et Saint-Vivien par les gendarmes de la communauté de brigade de Ribérac. L'auteur présumé des faits aurait commis plus d'une dizaine de vols dans un rayon d'une vingtaine de kilomètres autour de son domicile de Vanxin à Lille, en passant par Saint-Méard-de-Dronne ou Doucha. L'homme ciblait des poids lourds ou des tracteurs garés sur le parking des entreprises du BTP ou des exploitations agricoles du secteur. À Doucha, l'aigrefin a siphonné 200 litres de carburant dans le réservoir d'un camion d'une société de BTP. Il en avait dérobé une quantité équivalente fin juin à un concurrent installé à Vanxin. À chaque fois, le voleur utilisait une pompe électrique pour siphonner le carburant et le stocker dans un fût rangé dans sa voiture, une Peugeot 207 grise, dont la présence suspecte a été signalée à plusieurs reprises sur les réseaux sociaux. Le mis en cause aurait travaillé dans le secteur du BTP, mais serait actuellement sans emploi. Il aurait utilisé l'essence pour remplir le réservoir d'un tracteur qu'il avait en sa possession. À ce jour, l'homme de 29 ans n'avait vraisemblablement encore jamais fait parler de lui auprès de la justice. Placé en garde à vue, le suspect a été remis en liberté. À l'issue de sa garde à vue, il sera convoqué dans le cadre d'une comparution sur reconnaissance préalable de culpabilité en novembre à Périgueux. Ses victimes espèrent une sanction exemplaire à la hauteur de leur préjudice économique, mais surtout moral. La décision finale devait tomber le 15 juillet. Finalement, les conclusions sont plutôt l'annulation des opérations électorales du 9 avril, a expliqué sobrement Christian Michalak, élu à la présidence de la communauté de communes du Périgord non trôné. Il a finalement décidé de faire appel de cette décision. Et puis les conséquences des vagues de chaleur successives, certains maraîchers de Dordogne doivent faire face à une importante baisse de leur production de tomates cet été. Et de ce fait, les prix s'envolent sur les marchés. Les prix des légumes sont encore élevés cet été et notamment des tomates qui sont chères. Reconnaissez-vous en cette période estivale un constat de la part des consommateurs, mais des producteurs aussi qui sont obligés de monter un peu leur prix pour essayer de récupérer ce qu'ils ont perdu, puisque les fleurs ont été grillées par la sécheresse et le soleil de ces derniers mois. Au-delà de l'augmentation des prix, les maraîchers ne sont pas sûrs de pouvoir continuer à proposer des tomates dans les semaines qui viennent. Il est possible qu'il n'y en ait pas jusqu'à la fin de cette saison. Dans l'actualité, cette bonne nouvelle, quand on va à Bordeaux. Alors, la politique de la stationnement qui était au cœur de la campagne électorale de Thomas Cazenave est en train de se mettre en place. Une première demi-heure gratuite dans toute la ville de Bordeaux, mais aussi 2 heures gratuites le week-end dans un réseau de parking périphérique. Le message de la nouvelle municipalité se veut sans ambiguïté pour les automobilistes, tout en garantissant un centre-ville apaisé. Sous-pèse le maire Thomas Cazenave. La première demi-heure gratuite sur toute la voirie payante en ville. Aujourd'hui, c'est 1,30€ dans l'hypercentre et 90 centimes dans le reste de la ville en zone verte. Une mesure concrète, très simple à comprendre et surtout à utiliser. Cette demi-heure gratuite vise à répondre aux besoins du quotidien, à soutenir la vie en proximité dans tous les quartiers. Au passage, fini le zonage rouge et vert et la tarification au quart d'heure. Second pilier de cette politique de stationnement à Bordeaux, les 2 heures de gratuité le week-end. Aujourd'hui, c'est 5,40€ dans les parkings Met Park, pour la plupart en sous-sol. Si Thomas Cazenave n'était pas rentré dans le détail durant la campagne électorale, posant d'ailleurs devant le parking souterrain de la Cité Mondiale au Chartron pour les besoins d'une vidéo, la mesure serait bel et bien appliqué, mais dans 6 parkings périphériques aux portes de la ville, de Paludat à Porte de Bordeaux, près du stade Chabon-Delmas, en passant par le Grand Parc. Des parkings vides le week-end. Une offre sous-pesée sans augmenter la circulation dans l'hypercentre, où les taux d'occupation des parkings sont plus élevés. Le coût de ces mesures de gratuité, la situation financière de la ville est pourtant compliquée. Mais Thomas Cazenave entend mener cette politique de gratuité sans gréver les finances de la ville et en augmentant le tarif du stationnement de surface longue durée. Dommage collatéral, ce renchérissement de la nouvelle et unique grille tarifaire implique des écarts plus conséquents avec l'actuelle zone verte. Voilà donc une bonne nouvelle pour les Bordelais et puis nous quand nous allons aussi dans la capitale régionale. Dans le reste de l'actualité ce matin, avec l'affaire Delphine Jubillar, Cédric Jubillar reconnaît un acte abominable et exprime des regrets très forts selon son avocat. Des ossements pour l'instant non identifiés ont été retrouvés sur indication du principal suspect. Fermé depuis le 12 juillet à cause des incendies en forêt de Fontainebleau, l'autoroute du Soleil, c'est-à-dire l'A6, rouvre ses portes ce matin, annonce la préfecture de Seine-et-Marne. Et puis candidat pour trafic sexuel à 30 ans de réclusion, le chanteur R. Kelly demande à Donald Trump de réduire sa peine. Et un de plus à la présidentielle. Alors que François Hollande se prépare, Bernard Cazeneuve publie un projet sur lequel il entend se présenter devant les Français. Apparemment, la place est bonne. On se bouscule au portillon.
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0: Un ciel simplement voilé sur le département aujourd'hui. Un risque d'orage, toujours en fin d'après-midi et toujours sur le nord et l'est du département. Nous ne sommes plus en vigilance, sauf face au risque de forêt. Côté température, 22 degrés à Firbex ce matin. On ira jusqu'à 29 à Saint-André-de-Double et 30, toujours un petit degré de plus, dans la vallée de la Dordogne. Nous retrouverons une vigilance jaune canicule demain, puisque le mercure dépassera les 30 degrés à nouveau. Pas de crainte, pas de canicule non plus pour ce week-end, ni pour les prochains jours.
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0: Bonne fête aux Charlotte, Arlette, Carole, Caroline, Marceline ou encore Chloé. Beaucoup de bises à faire aujourd'hui. 198e jour de l'année. Le soleil s'est levé à 6h05, se couchera à 21h47. C'est la fête nationale en Irak qui commémore l'anniversaire de la Révolution en 1968. Enfin, le dicton de ce vendredi au mois de juin et de juillet, qui se marie, fort peu fait.
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0: On se retrouve avec de la musique et puis juste après, on parlera de télévision. D'abord l'effet papillon.

0: Il est temps de parler de télévision et tout de suite, le programme de ce vendredi soir dans la petite lucarne. Thierry.
1: Bonjour, quoi de beau à la télé pour cette soirée du 17 juillet sur TF1, le dernier cercle, divertissement présenté par Arthur. 40 candidats venus de toute la France s'affrontent sur une série de questions qui font chauffer leur ménage. Pour cette nouvelle édition, ils sont en compétition avec 10 personnalités. Sur France 3, les années 80, une génération de tubes documentaires. La décennie 1980 incarne un moment charnière dans l'histoire de la musique française avec l'avènement d'Internet et des téléphones portables. Sur W9, Enquête d'Action Magazine. Sur France 2, Tropique et Criminel, série avec Sonia Roland. Sur M6, Toy Story 4, film d'animation. Depuis toujours, Woody fait tout pour que ses compagnons mènent une existence harmonieuse. Un jour, la jeune Bonnie passe sa première journée à la maternelle et c'est là que l'enfant crée de toutes pièces Fourchette, un nouveau jouet. Sur Gulli, Tintin et le Temple du Soleil, film d'animation. Et puis sur TMC, Fantomas contre Scotland Yard, film avec Louis de Funès. Très belle soirée télé à tous.
0: Merci. Élodie Vilmus ajoute une corde à son arc. Depuis des années, elle est devenue un visage familier pour des millions de Français qui suivent des programmes dans le groupe TF1 comme 4 mariages pour une lune de miel ou encore Détox ta maison. La plus célèbre Wedding Planner a annoncé qu'elle rejoignait la présentation du loto d'EuroMillions et de My Million. Véritable institution, le tirage du loto diffusé sur TF1 à 20h45 brasse des millions de téléspectateurs qui sont installés devant leur télé à cet horaire stratégique. Ce sera donc pour Élodie la présentation de ces tirages du loto et des autres jeux de gains.
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1: Bonjour à tous, c'est Cyril. On se retrouve pour vos idées de sorties. Samedi 18 juillet, sur la commune Les Essarts, Festibrock, c'est une brocante du vide-grenier. Sur place, buvette et restauration ainsi que manège gratuit. Le soir, repas moules frites sans réservation suivi d'un feu d'artifice. Dimanche 19 juillet, sur la commune des Essarts, Festibrock, que brocante vide-grenier. C'est à partir de 7h jusqu'à 17h, restauration et buvette sur place et manège gratuit. Mercredi 22 juillet, à la salle des fêtes de Ménesplé à 20h45, méga loto du foot animé par le club. Spécial bon d'achat, 250€, 100€, 80, 60, 50, 40, 30, 25 et 20€. Il y aura le jeu du bar et la tombola. Vous pouvez réserver votre place en appelant le 06 07 35 20 78. Vendredi 24 juillet à la piscine de Verteillac, c'est la nuit de l'aqua. À 20h, aqua work. À 21h, aqua dynamique. Et à 22h, aqua combat. C'est en partenariat avec le club Évasion Détente Santé. Info et réservation au 06 24 55 40 18. Voilà, c'était vos idées de sortie. Vous pouvez retrouver le détail de toutes ces animations sur le site internet de Liberté FM et sur notre page Facebook. Si vous aussi vous êtes organisateur d'un événement, n'hésitez pas à nous appeler ou à nous envoyer un mail à contact@libertefm.fr. Quant à moi, je vous dis à très vite.
2: Merci beaucoup, Cyril. L'événement musical, c'est à la collégiale Notre-Dame et à l'église de Faye pour les soirées musicales en patrimoine roman. 5 concerts prévus à la collégiale et l'église de Faye cet été. Coup d'envoi ce soir à 21h en l'église de Faye avec les guitaristes Eric Francerie et Eric Sobzik dans un voyage entre musique espagnole, tango et répertoire baroque. Demain à 21h, la collégiale accueillera l'ensemble Musica 4 qui fera revivre les grandes musiques de films. Et puis toujours à la collégiale, mais dimanche à 18h, la programmation sera consacrée à Haydn, Paganini et Granado. Profitez-en en plus de ces concerts à la collégiale pour découvrir les œuvres photographiques et peintures de Jeanne Frédac. On en parlait dans cette matinale hier matin avec Nicolas Platon et Mélanie Célarier. Vous pouvez retrouver d'ailleurs en podcast cet entretien. Voilà. Mais là, pour ce week-end, en plus de l'exposition, c'est aussi l'événement musical à la collégiale Notre-Dame et à l'église de Faye à partir de ce 17 juillet. Et puis, il y aura encore, grâce à cette opération des soirées musicales en patrimoine roman, d'autres concerts au mois d'août, mais on aura l'occasion d'en reparler sur Liberté FM et dans la matinale, puisque ce sera le 12 août et le 14 août. Vous notez déjà ces dates sur votre agenda, mais nous en reparlerons donc juste avant, le 11 août. Voilà, aussi, vous pouvez noter déjà, puisque le rendez-vous est pris pour le 11 août prochain, pour parler de ces rendez-vous. Et puis, vous avez L'Art et la Bannière, là aussi, d'Henri Bérac, des bannières à découvrir sur notamment le mur du centre culturel de Ribérac ou encore le mur du château de Ribérac, enfin ce qu'il en reste évidemment. Voilà, et puis dans la ville vous avez ces bannières également à découvrir tout au long de l'été, sans oublier la boutique éphémère avec les artisans qui vous attendent dès ce matin 9h là aussi dans la salle d'exposition du centre culturel de Ribérac.
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0: Merci d'avoir choisi Liberté FM en ce vendredi. Nous sommes le 17 juillet, il est 7h30.
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Les titres de l'actualité avec tout d'abord l'interpellation de ce voleur de carburant Henri Béracois. Interpellé par la gendarmerie, une banque de Périgueux inondée par un dégât des eaux. Dans l'actualité également, à Douzillac, un incendie probablement d'origine criminelle. Des tags découverts sur les murs du temple maçonnique de Périgueux. Dans l'actualité également, mais cette fois-ci en Charente, les trois coups de Jarnac, classiques et iconiques. Enfin, la météo, ce sera très agréable. Aujourd'hui, un simple voile nuageux, mais attention, des orages pourraient éclater en fin de journée. Bonjour, l'actualité, c'est donc d'abord cette interpellation d'un homme qui a écumé le Ribéracois pendant 6 mois à la recherche de l'or noir. Dimanche dernier, un homme de 29 ans soupçonné d'avoir siphonné plus de 2000 litres de carburant au préjudice de plusieurs entreprises du secteur au cours des 6 derniers mois a été interpellé à Possac et Saint-Vivien par les gendarmes de la communauté de brigade de Ribérac. L'auteur présumé des faits aurait commis plus d'une dizaine de vols dans un rayon d'une vingtaine de kilomètres autour de chez lui, de Vanxin à Lille, en passant par Saint-Méard-de-Dronne ou Doucha. L'homme ciblait des poids lourds ou des tracteurs garés sur le parking des entreprises du BTP ou des exploitations agricoles du secteur. À Doucha, au début de ce mois, l'Aigrefin a siphonné 200 litres de carburant dans le réservoir d'un camion d'une société de BTP. Il en avait dérobé une quantité équivalente fin juin à un concurrent installé à Vanxin. À chaque fois, le voleur utilisait une pompe électrique pour siphonner le carburant et le stocker dans un fût rangé dans sa voiture, une Peugeot 207 grise, dont la présence suspecte avait été signalée à plusieurs reprises sur les réseaux sociaux. Le mis en cause aurait travaillé dans le secteur du BTP, mais serait actuellement sans emploi. Il aurait utilisé l'essence pour remplir le réservoir d'un tracteur qu'il avait en sa possession. L'homme de 29 ans n'avait vraisemblablement encore jamais fait parler de lui auprès de la justice. Un monsieur tout le monde évoque un chef d'entreprise victime de ses agissements. Placé en garde à vue, le suspect a été remis en liberté lundi. À l'issue de sa garde à vue, il sera convoqué dans le cadre d'une comparution sur reconnaissance préalable de culpabilité en novembre à Périgueux. Ses victimes espèrent une sanction exemplaire à la hauteur de leur préjudice économique, mais surtout moral. À Douzillac, un incendie a été détecté au niveau de la route des Rieux, à 300 mètres de la route. Un incendie est présent dans un couloir de guet d'une palombière sur 50 mètres de long et 1 mètre de large. Selon les premiers éléments de l'enquête, l'origine de cet incendie serait criminelle à la suite d'un contentieux entre le propriétaire du terrain et un chasseur. Les francs-maçons de Périgueux ont eu une mauvaise surprise au réveil. En effet, le mur du temple maçonnique situé rue Saint-Front au cœur de Périgueux a été tagué avec des propos insultants. Une plainte a été déposée auprès du commissariat de Périgueux et les écritures ont vite été effacées. Une femme circulait sur une motocross à Méral. Selon les premiers éléments, elle aurait roulé un peu vite et fait des zigzags sur la route avant de percuter une voiture qui arrivait en face. Blessée, avec au minimum une suspicion de poignet fracturé, elle a été transportée à l'hôpital Leclerc de Sarlat. La banque LCL de Périgueux a été totalement inondée suite à un dégât des eaux dans les bureaux à l'étage de l'immeuble situé à l'angle de la place Mauroy et de la place Bugeaud. L'eau a traversé le plafond qui s'est en partie effondré. Les pompiers ont été appelés et ils étaient sur place une bonne partie de la matinée d'hier pour aspirer l'eau. La fuite a causé de nombreux dégâts dans les locaux. Les 10 employés ne peuvent pas travailler. La banque va rester fermée encore ce matin. Dans l'actualité toujours, la décision finale devait tomber le 15 juillet. Finalement, les conclusions sont plutôt l'annulation des opérations électorales du 9 avril, a expliqué sobrement Christian Michalak, élu à la présidence de la communauté de communes Périgord non trônée. Il a décidé de faire appel de cette décision.
De nombreux arbres, dont certains de grande taille, ont été déracinés ou brisés, tandis que de nombreuses branches sont tombées sur l'ensemble du site de Saint-Estèphe à la suite d'un coup de vent. Les équipes du département ont été mobilisées afin de sécuriser les zones concernées et d'engager les opérations de dégagement et de nettoyage. Par mesure de sécurité, la promenade autour de l'étang est actuellement fermée au public sur l'ensemble de son parcours, y compris l'accès au bac. De nombreux arbres et branches obstruent les chemins et rendent la circulation dangereuse. Cette fermeture est maintenue jusqu'à ce vendredi midi. En revanche, la zone de baignade et l'aire de pique-nique restent ouvertes au public. Le camping, le restaurant ainsi que les points de restauration sont à nouveau pleinement opérationnels depuis le rétablissement de l'alimentation électrique. Les équipes poursuivent les interventions nécessaires afin de rétablir les meilleures conditions d'accueil et de sécurité sur l'ensemble du site de Saint-Estèphe. C'est un bruit de couloir qui ne cesse de circuler au sein du tribunal judiciaire de Périgueux depuis plusieurs semaines. Le procureur de la République de Périgueux, Jacques-Édouard Andreau, pourrait quitter la Dordogne après 3 années passées à la tête du parquet et après avoir succédé à Solène Bellawar, partie en Polynésie française. Il confirme faire l'objet d'une nomination dans une cour d'appel de la région de Nouvelle-Aquitaine, un projet soumis à confirmation. Après avoir enchaîné les postes en tant que substitut du procureur à Charleville-Mézières ou encore à Nanterre, il avait été nommé vice-procureur à Tours, puis procureur à Auch dans le Gers avant de rejoindre la Dordogne. Lors de son audition d'installation, il y a 3 ans, il avait mis l'accent sur l'importance de la maîtrise du temps judiciaire et la nécessité de faire preuve de pédagogie sur le sens des peines prononcées. Deux priorités qui ont suivi le procureur tout au long de ces 3 années, tout comme le combat autour des violences intrafamiliales et le trafic de stupéfiants. D'ailleurs, au début de l'année, lors des rentrées solennelles du tribunal, il a confirmé que l'activité est en constante augmentation avec 14 000 affaires nouvelles au pénal en 2025, dont 3 300 poursuivables avec un délai de convocation en correctionnel autour de 6 mois. Cependant, le stock des affaires criminelles était encore trop important avec des difficultés d'effectifs. Son successeur n'est pas encore confirmé, mais les rumeurs vont bon train au sein du tribunal. Dans l'actualité en Charente, à présent, pour cette 7e édition, les Trois Coups de Jarnac proposent du 20 au 31 juillet 12 soirées fidèles à l'ADN du festival. Faire rayonner le théâtre vivant et le rendre accessible. La programmation est allée sur 5 sites, Jarnac, Cognac, Bouteville, Moulidard et Lignières-Ambleville, joue la carte des grands textes et des figures titulaires. Napoléon ouvre le bal le 21 juillet. Wilde, Maupassant et Rostand sont également au rendez-vous avec le portrait de Dorian Gray, Bel Ami et Cyrano de Bergerac. Mais le festival ne

0: cette vigilance. L'affaire Jubilard, les fouilles vont se poursuivre ce matin, alors que des ossements ont été retrouvés hier à l'endroit où Cédric Jubilard a annoncé avoir enterré le corps de son épouse. Donald Trump a remis sur le tapis des accusations de fraude lors de l'élection présidentielle de 2020, affirmant cette nuit dans un discours que la Chine avait dérobé des fichiers d'électeurs. Dans l'actualité également, ce matin, des agressions sexuelles dans le Doubs, un animateur scout, lui mis en examen, âgé de 28 ans. Il est soupçonné d'avoir agressé sexuellement trois jeunes filles de 11 et 12 ans lors d'un camp scout. Il a été placé sous contrôle judiciaire avec interdiction d'entrer en contact avec des mineurs et obligation également de soins. Et puis, peut-être un départ en vacances pour vous ce week-end. Fermé le 12 juillet à cause des incendies en forêt de Fontainebleau, l'autoroute du Soleil, autrement dit la 6, rouvre ses portes. C'est ce qu'annonce la préfecture de Seine-et-Marne.
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0: Avec un temps agréable, un simple voile nuageux dans le ciel de Dordogne ce matin, quelques orages pourraient à nouveau éclater en fin d'après-midi ou début de soirée sur le Mareuillais, le Nontronais, le Pays Tibérien ou encore du côté de Tourtoirac et Hautefort. Côté température, c'est agréable, 22 degrés ce matin à Mincignac. On ira dans l'après-midi jusqu'à 29 à Château-l'Évêque, voire 30 dans le Bergeracois et le Sarladais. Nous aurons encore un temps très agréable demain. Alors, il est probable que nous repassions en vigilance jaune canicule demain, parce que les températures vont monter un petit peu, 31 à 32 degrés. Et puis dimanche, là encore, un franc et beau soleil, 32 à 33 degrés du nord au sud de la Dordogne.
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0: Très belle journée à vous. En ce vendredi, tout de suite, on retrouve l'éphéméride avec Thierry.
2: Et nous sommes le 17 juillet aujourd'hui, nous fêtons les Charlotte, Carole et Caroline. Et en ce 17 juillet, je pourrais vous parler du pilote automobile Juan Manuel Fangio, mort en 1995. J'aurais aussi pu vous parler du début de la bataille de Stalingrad en 1942. Mais le 17 juillet 1979, Simone Veil est élue présidente du Parlement européen. L'événement est d'importance car elle sera la première femme à occuper ce poste. Simone Veil a connu une existence extraordinaire. Née le 13 juillet 1927 à Nice, Simone Jacob est la benjamine de quatre enfants. En 1943, elle est arrêtée par les Allemands et convoyée à Auschwitz avec sa mère et sa sœur. Elle survit à Auschwitz, mais aussi à Bergen-Belsen. Rentrée en France, elle reprend ses études Sciences Po, ENA. Elle devient la première femme à rejoindre le corps des magistrats en 1957. Elle sera la première dans bien des fonctions et fait son entrée en politique en devenant ministre de la Santé, la seule femme du gouvernement Chirac sous la présidence de Giscard. C'est à ce poste qu'elle va proposer la loi sur l'interruption volontaire de grossesse. Le 4 décembre 1974, elle promulgue la loi généralisant l'autorisation de la pilule contraceptive et la rendant gratuite. Après un âpre combat, la loi sur l'IVG finit par être votée le 17 janvier 1975. Élue au Parlement européen, elle en deviendra donc la première femme présidente le 17 juillet 1975. Simone Veil meurt le 30 juin 2017 et le 1er juillet 2018, elle est la quatrième femme à entrer au Panthéon. La citation du jour est signée Simone Veil. Aucune femme ne recourt de gaieté de cœur à l'avortement. C'est toujours un drame et cela restera toujours un drame.

0: Pour ce vendredi, avec d'abord Bibonjeu, le rendez-vous c'est à La Rochelle à 15h30 à la médiathèque. Autre rendez-vous à Ribérac, la librairie coopérative L'Arbre à Palabre accueille ce matin Catherine Monroy pour une rencontre autour de son ouvrage Les Femmes de l'Ombre, c'est aux éditions Fanlac, c'est à 10h30 à la librairie. Catherine Monroy qui était notre invitée hier dans cette matinale, vous pouvez retrouver en podcast cette entretien, sinon en intégralité tout à l'heure entre 11h et midi dans N'oubliez pas le guide. À La Rochelle, 10e édition du festival Jazz et Vin, c'est à partir de 18h sur la terrasse, place de la mairie, l'entrée est gratuite. 14e édition du festival Les Jardins animés en fête avec un marché artisanal de créateurs et de producteurs locaux, c'est à partir de 14h à Belon avec des concerts à 19h. La fête du village de Saint-André Le Double, organisé par l'association Terre de Double, marché gourmand à partir de 19h. Autre rendez-vous à Verteillac, retrouvez tous les produits locaux à 16h30 à la boutique Léal de la Méphronie et puis une ambiance guinguette à 18h30. Concert de guitare classique, musique espagnole et d'ailleurs par Eric Francerie et Eric Sobzik à 21h en l'église de Faille. À Lusignac, un marché gourmand organisé par le comité d'animation culturelle à partir de 19h dans l'ancienne école. La pause musicale, l'accordéon de Maya, c'est à 10h à la médiathèque Jean Roux de Ribérac, c'est pour tout public et c'est gratuit. À Saint-Sulpice de Roumaniac, randonnée gourmande semi-nocturne, un parcours de 9 km organisé par l'association du foyer rural. À Saint-Aquilin, une soirée trad irlandaise à partir de 18h pendant 3h. L'entrée est libre et gratuite avec des groupes de musique traditionnelle. Autre rendez-vous pour encore aujourd'hui, en ce vendredi, Saint-Pardoux-la-Rivière, une collecte de sang à la salle polyvalente à partir de 15h30. À Bergerac, ouverture du festival La Smala par la compagnie de la Gargouille avec une fête foraine théâtrale dès 19h. À Bergerac, une sortie nature sur la faune et la flore des bords de Dordogne avec le naturaliste bergeracois Claude Soubiran qui propose une découverte des oiseaux et des plantes. C'est gratuit, c'est à partir de 10h ce matin. Bergerac encore, un concert à la bougie par l'Union musicale bergeracoise dans le cadre des concerts d'été à 20h45 dans la cour de Dordogne et c'est gratuit. Et puis gratuit également, mais toujours à Bergerac, une soirée latine, initiation à la traverse à partir de 20h. Aux Eizy, Thibaut Blanc propose une exploration des techniques du tournage et de sculpture sur bois avec une démonstration dans son atelier à 14h30, obligation de réserver auprès de l'office de tourisme Lascaux Dordogne. À Montpont-Ménestérol, la médiathèque accueille à 18h30 le vernissage de l'exposition de peinture de Fabienne Beauvrard. L'exposition restera visible jusqu'au 29 août. Un concert gratuit en hommage à Balavoine à 21h30. À Montpont toujours, c'est à la base de loisirs du Champ d'eau avec restauration et buvette sur place. À Périgueux, l'Hostalet organise une balade en terre inconnue avec des vélos connectés à partir de 10h. À Saint-Amand-de-Belvès, 21e marche gourmande et une boucle de 10 km en 5 étapes. À Saint-Cyprien, projection de la captation intégrale du ballet Le Songe d'une nuit d'été de l'Opéra National de Paris, suivie d'une expérience immersive en réalité virtuelle. C'est à partir de 20h et c'est gratuit. À Saint-Méard-de-Gurson, le festival L'été de musique en Montravel propose une répétition ouverte au public à 11h30 avec entrée libre. Une soirée musique de chambre ensuite à partir de 19h30. Participation au chapeau. À Saint-Sulpice-d'Excideuil, le festival Saint-Sulpe Pittoresque propose la restitution du stage de danse verticale duo à Volt Expérience et Kidan, suivi du concert de Kidan à 19h sur la place de l'église. Et là aussi, c'est gratuit. Voilà pour quelques-uns des rendez-vous aujourd'hui. Autre rendez-vous au château de Biron, c'est à suivre avec notre premier invité dans cette matinale, Sébastien Caillé, le responsable justement du château de Biron. Mais d'abord, l'horoscope.
1: Bélier, bonne nouvelle en vue, soyez attentifs. Les taureaux, vous dénichez une bonne affaire qui va faire des jaloux. Gémeaux, vous faites tourner les têtes et les cœurs, profitez de cette aura. Cancer, une activité vous apporte une paix royale. Les lions, votre générosité vous revient sous la forme d'un service inattendu. Vierge, arrêtez de vouloir aider tout le monde, pensez un peu à vous. Les balances, une notification sur votre écran va illuminer votre soirée. Amis scorpions, vous réparez enfin ce qui clochait chez vous, quel soulagement! Amis sagittaires, un conseil d'un inconnu répond exactement à votre doute du moment. Les capricornes, lâchez vos dossiers, votre corps réclame une glace ou un verre en terrasse ce vendredi. Verseau, changez la disposition de vos meubles, vous allez adorer le résultat. Poisson, un compliment sur votre allure booste votre confiance pour tout le week-end.
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0: Notre invité au téléphone, Sébastien Caillé, bonjour.
11: Bonjour.
0: Responsable du château de Biron qui accueille pendant quelques jours, en fait jusqu'au 25 juillet, un campement dans la cour même de ce château à l'occasion d'un anniversaire, les 250 ans de l'indépendance des États-Unis. Pour quelle raison ce lien entre le château de Biron et l'Amérique ?
11: Oui, c'est une histoire un peu originale. Mmh. Au cœur du sud-ouest de la France, on a ce grand château de Biron qui était une place importante au Moyen-Âge. Son histoire a continué jusqu'à la Révolution française. Et les seigneurs de ce château s'appelaient les Gontaut-Biron. Biron était un duché péri du royaume de France. Et le dernier duc de Biron a été baigné par le grand siècle des Lumières. Il rêvait de liberté et il est parti comme ça en Amérique avec Rochambeau et Lafayette pour se battre contre les Anglais pendant la guerre d'indépendance. Il va gagner l'une des plus grandes batailles, qui est la bataille de Yorktown, met fin à la guerre d'indépendance, et on raconte en fait toute son histoire de ce personnage peu connu de l'histoire de France, et même de l'Amérique finalement.
0: Ce qui explique donc cette reconstitution et ces animations qui sont proposées donc jusqu'au 25 juillet.
11: Exactement, l'idée c'était vraiment d'immerger le public dans cette page de l'histoire de France.
0: Que propose-t-on, que proposez-vous peut-être Sébastien justement, dans ce château de Biron à l'occasion donc de ces 250 ans des États-Unis?
11: Alors on propose toutes sortes de choses. Dans la cour basse du château, vous avez vraiment la reconstitution d'un campement avec plusieurs tentes pédagogiques, où là vous allez avoir des panneaux qui vous racontent l'histoire, comment ça se passait, quelle est toute l'histoire en fait aussi de cette guerre d'indépendance américaine. Ce qu'on appelle l'Amérique française, hein, à ce moment-là où les Français viennent aider les Américains pour qu'ils aient leur indépendance. Donc vous allez avoir plusieurs ateliers pour toute la famille, comme du tir à l'arc, etc. Vous allez avoir dans cette tente des personnages en costume qui vont vous immerger vraiment dans cette époque avec des formes de petits ateliers où par exemple vous allez chercher des traces d'animaux comme on faisait pour aller chasser dans les forêts en Amérique à ce moment-là. Vous allez apprendre aussi les différents bataillons. Il y avait énormément de corps militaires, hein. La France a énormément donné d'argent pour l'indépendance de l'Amérique. Et on vous raconte tout ça aussi à travers une incroyable exposition qui se trouve dans une partie de la chapelle du château, hein, sur plus de 200 mètres carrés.
0: Ce sont des ateliers, des animations qui s'adressent à tout public.
11: Exactement. L'idée, c'est d'être pour tous les publics. C'est vraiment adapté aux personnes vraiment érudites, qui aiment l'histoire. Là, il y a vraiment énormément de contenu. Et pour les enfants, bah, c'est assez ludique avec des objets, un décor, des personnages en costume qui du coup, nous permettent de passer un moment assez sympa en famille.
0: Il y avait une envie d'être crédible à travers ces expositions, à travers ces animations, pour reconstituer peut-être, avec le plus de réalisme possible, cet anniversaire au sein même du château de Biron.
11: Oui, l'idée c'était d'avoir une exposition de qualité, un monument de qualité. C'est pour ça qu'on a fait appel à une association qui s'appelle Historium, qui voyage un peu partout en France sur des grands moments historiques, et même au-delà, hein, au Québec, etc. Et qui permettent en fait vraiment une exposition complète, de qualité, avec aussi de la réalité virtuelle, hein. Il y a aussi tout ce travail-là qui est présenté, des films pédagogiques. Donc on voulait quelque chose vraiment de sérieux, qui marque vraiment cette histoire, dans notre propre histoire en France, qui est très méconnue et qui pourtant est les fondations de notre société d'aujourd'hui, que ce soit ce qui va nous entraîner vers la Révolution française ou ce qui va aussi porter les fondements même des droits de l'homme aujourd'hui.
0: D'où proviennent les objets que l'on peut voir en ce moment, donc à travers cette exposition jusqu'au 25 juillet, hein, à Biron?
11: Alors la plupart des objets présentés appartiennent à l'association Historium. Ce sont soit des reconstitutions qu'ils ont réalisées. On a un canoë par exemple qui a été entièrement retaillé à la main par l'un des animateurs qui est présent sur site. On va avoir aussi des objets qui vont carrément venir d'objets de collection qu'ils ont pu chiner en Amérique, etc. qui vous seront présentés. Donc voilà, énormément de choses qui proviennent d'Amérique mais aussi de France et qui ont été spécialement reconstituées pour cette exposition.
0: Merci beaucoup. Donc, envie de découvrir les États-Unis au sud du département, précisément au château de Biron. Les animations, c'est tous les jours jusqu'au 25 juillet.
11: Exactement. Tous les jours jusqu'au 25 juillet. Un peu plus dynamique souvent l'après-midi. Et puis, sinon, il y a toutes les animations, les spectacles, etc. tous les jours au château.
0: Avec un prix, un supplément de prix pour ces animations, ou ça reste le prix d'entrée classique?
11: Toutes les animations, visites guidées du château sont incluses dans le billet d'entrée.
0: Parfait. Merci beaucoup. On peut retrouver ces informations, je suppose, sur le net et les réseaux sociaux du château de Biron.
11: Exactement, et sur notre site internet.
0: Parfait. Merci beaucoup, Sébastien Caillé, pour ces quelques minutes.
11: Ben merci, avec plaisir.
0: Et vous pouvez retrouver cet entretien en podcast sur libertéfm.fr. Nos prochains invités, Nao et Pierre, fondateurs de la maison d'édition Azimut, à l'occasion d'une exposition à partir de demain à la Gauberge, ce lieu culturel sur la commune de Bourdeil, en plein cœur de la forêt, entre Lille et Bourdeil précisément, au bord de la route, donc on trouve facilement. Mais c'est dans un cadre verdoyant que vous pourrez découvrir à la fois le site, si vous ne le connaissez pas encore, la Gauberge, et puis cette exposition avec un vernissage en musique demain. Mais on reparle de tout ça avec Nao et Pierre, ce sera à 8h20. Pour l'instant, 8h sur Liberté FM.
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0: Bienvenue dans cette édition. Dans l'actualité, un voleur de carburant en série interpellé par la gendarmerie en Ribéracois. À Douzillac, un incendie d'origine criminelle. Des tags découverts sur les murs du temple maçonnique de Périgueux. L'actualité est aussi sportive. Plusieurs équipes de haut niveau du handball français vont venir à l'Arena Le Palio Périgord pour un tournoi en août afin de préparer la reprise des championnats professionnels. Nous irons en Lot-et-Garonne dans quelques instants avec des incontournables à vous proposer pour ces vacances. Et puis la météo, un temps agréable, quelques orages tout de même sont possibles en fin d'après-midi sur le département. Bonjour, il a écumé le Ribéracois pendant 6 mois à la recherche de l'or noir. Dimanche dernier, un homme de 29 ans, soupçonné d'avoir siphonné plus de 2000 litres de carburant au préjudice de plusieurs entreprises du secteur au cours de ces 6 derniers mois, a été interpellé à Possac et Saint-Vivien par les gendarmes de la communauté de brigade de Ribérac. L'auteur présumé des faits aurait commis plus d'une dizaine de vols dans un rayon d'une vingtaine de kilomètres autour de son domicile de Vanxin à Lille, en passant par Saint-Méard-de-Dronne ou Doucha. L'homme ciblait des poids lourds ou des tracteurs garés sur le parking des entreprises du BTP ou des exploitations agricoles du secteur. À Doucha, au début de ce mois, l'homme a siphonné 200 litres de carburant dans le réservoir d'un camion d'une société du BTP. Il en avait dérobé une quantité équivalente fin juin à un concurrent installé à Vanxin. À chaque fois, le voleur utilisait une pompe électrique pour siphonner le carburant et le stocker dans un fût rangé dans sa voiture, une Peugeot 207 grise dont la présence suspecte a été signalée à plusieurs reprises sur les réseaux sociaux. Le mis en cause aurait travaillé dans le secteur du BTP mais serait actuellement sans emploi. Il aurait utilisé l'essence pour remplir le réservoir d'un tracteur qu'il avait en sa possession. L'homme de 29 ans n'avait jusqu'à présent vraisemblablement encore jamais fait parler de lui auprès de la justice. Monsieur tout le monde, selon un chef d'entreprise victime de ses agissements. Placé en garde à vue dimanche, le suspect a été remis en liberté lundi à l'issue de sa garde à vue. Il sera convoqué dans le cadre d'une comparution sur reconnaissance préalable de culpabilité en novembre à Périgueux. Ses victimes espèrent une sanction exemplaire à la hauteur de leur préjudice économique, mais surtout moral. À Douzillac, un incendie a été détecté au niveau de la route des Rieux, à 300 mètres de la route. Un incendie présent dans un couloir de guet d'une palombière sur 50 mètres de long et 1 mètre de large. Selon les premiers éléments, l'origine de cet incendie serait criminelle à la suite d'un contentieux entre le propriétaire du terrain et un chasseur. Et puis, hier, en début de soirée, une femme circulait sur une motocross à Mérals. Selon les premiers éléments, elle aurait roulé un peu vite et fait des zigzags sur la route avant de percuter une voiture qui arrivait en face, blessée avec au minimum une suspicion de poignet fracturé. Elle a été transportée à l'hôpital Leclerc de Sarlat. Au temple à Périgueux, les francs-maçons ont eu une mauvaise surprise. En effet, le mur du temple, situé rue Saint-Front, au cœur du Périgueux historique, a été tagué avec des propos insultants. Une plainte a été déposée auprès du commissariat de Périgueux et les écritures ont vite été effacées. L'actualité, c'est aussi les dégâts importants autour de l'étang de Saint-Estèphe. De nombreux arbres, de certains avec des grandes tailles, ont été déracinés ou brisés, tandis que de nombreuses branches sont tombées sur le site. Dès les premières constatations, les équipes du département ont été mobilisées afin de sécuriser les zones concernées et d'engager les opérations de dégagement et de nettoyage. Par mesure de sécurité, la promenade autour de l'étang est actuellement fermée au public sur l'ensemble de son parcours, y compris l'accès au bac. De nombreux arbres et branches obstruent les chemins et rendent la circulation dangereuse. La fermeture est maintenue jusqu'à ce vendredi midi. En revanche, la zone de baignade et l'aire de pique-nique reste ouverte au public. Le camping, le restaurant ainsi que les points de restauration sont à nouveau pleinement opérationnels depuis le rétablissement de l'alimentation électrique survenue hier dans l'après-midi. Les équipes poursuivent les interventions nécessaires afin de rétablir les meilleures conditions d'accueil et de sécurité pour l'ensemble des usagers du site. Avant que la saison sportive du Boulazac Basket Dordogne ne débute à l'Arena Le Palio Périgord de Boulazac fin septembre, c'est le handball qui sera à l'honneur sur le parquet de la plus grande salle de Dordogne les 21 et 22 août prochains. Un tournoi amical de hand aura lieu sur le parquet de cette salle de la banlieue de Périgueux. Un tournoi à 4 équipes sur 2 jours avec les clubs de Limoges, Cesnon-Rennes, Nîmes et Pau. les trois premières étant des équipes de Star League, la plus haute division française dans laquelle on retrouve des grands clubs comme le Paris Saint-Germain ou Montpellier. Pau, de son côté, est pensionnaire de Pro League, la deuxième division. Un tournoi dont le format est très simple. Les demi-finales auront lieu le vendredi à 18h30, le match entre Limoges et Pau, puis à 21h, le duel entre Nîmes et Cesson-Rennes. La journée du samedi sera consacrée au final avec le match pour la troisième place à 17h et en clôture de ce tournoi, la finale à 17h. Près de 3700 places seront mises en vente avec des prix à de 10 à 30 euros. Dans l'actualité, en Lot-et-Garonne, Montflanquin, Damazan, Fontgrave, mais aussi La Parade ou Soumansac, pour n'en citer que quelques-uns, l'été venu. Il y en a partout et tous les jours de la semaine. Les marchés gourmands sont le Lot-et-Garonne par la fête et l'assiette. Un concept qui avait fait florès dans chaque bourg avec ses grandes tablées et sa musique. Les changements sont dans la nuance, les grands principes sont identiques. Tant dans une bastide classée que sur la place d'un village, les marchés gourmands, c'est une ambiance, une envie de profiter des spécialités locales. C'est aussi une idée du partage entre touristes et habitants réunis lors d'un même événement. Alors à table, sous les étoiles lot-et-garonnaises, pour savourer ce département voisin dans la convivialité. Et puis toujours à propos de Bastide et de Lot-et-Garonne, classé parmi les plus beaux villages de France, Pujol domine les vallées du Lot et du Mail depuis son promontoire culminant à 187 mètres d'altitude. Derrière ses portes fortifiées, ce village médiéval séduit par ses ruelles fleuries, ses maisons à colombages, ses panoramas qui s'étendent jusqu'aux collines du pays de Serres. Labellisé pays d'aride histoire, il invite à remonter le temps et notamment à l'église Sainte-Foy, connue pour ses fresques du 15e siècle. L'été, les ateliers d'artisans animent les vieilles pierres, tandis que les marchés de producteurs rassemblent habitants et visiteurs pour des spécialités locales, une halte incontournable pour découvrir l'une des plus belles cartes postales du Lot-et-Garonne. Dans l'actualité, encore ce matin, l'affaire Jubilard. Cédric Jubilard reconnaît un acte abominable et exprime des regrets très forts, selon les mots de son avocat. Des ossements non identifiés pour l'instant ont été retrouvés. Donald Trump a remis sur le tapis des accusations de fraude lors de l'élection présidentielle de 2020, affirmant cette nuit dans un discours que la Chine avait dérobé des fichiers d'électeurs. Dans l'actualité également ce matin, SpaceX a annulé au dernier moment cette nuit un vol d'essai de sa gigantesque fusée Starship qui devait être le premier depuis son entrée record en bourse au début du mois de juin. Et puis enfin, le locataire de la Maison Blanche a appelé au retrait des licences des chaînes américaines NBC et ABC qui ont refusé de diffuser en direct son allocution depuis la Maison Blanche.
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0: Un temps agréable aujourd'hui avec un petit voile nuageux pour la journée. Quelques orages seront toutefois possibles dans la fin d'après-midi ou la soirée. Côté température, 21 degrés à Terrasson, la ville Dieu pour ce matin. On ira jusqu'à 30 à Saint-Laurent-des-Vignes dans l'après-midi. Nous allons conserver ce temps ensoleillé pour tout ce week-end avec des températures qui franchiront à nouveau les 30 degrés demain et dimanche, 32 à 33 degrés, d'où le retour de la vigilance jaune à canicule à partir de demain.
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0: 198e jour de 2026. Bonne fête aux Charlotte, Arlette, Carla, Carole, Caroline, Chloé ou encore Marceline. Le soleil s'est levé à 6h05, se couchera à 21h47. C'est 2 minutes de soleil en moins. Enfin, le dicton de ce vendredi, au mois de juin et de juillet, qui se marie, fort peu fait.
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0: On retrouve tout de suite la musique et puis nos invités en studio, Nao et Pierre, les fondateurs de la maison d'édition Azimut, à l'occasion d'une exposition autour de la bande dessinée à partir de demain à Lagoberge sur le site de

0: Mylène Farmer, c'est Confession. 8h12, on parle 13 même. On parle de télé, Thierry.
1: Bonjour, quoi de beau à la télé pour cette soirée du 17 juillet sur TF1, le dernier cercle, divertissement présenté par Arthur. 40 candidats venus de toute la France s'affrontent sur une série de questions qui font chauffer leur ménage. Pour cette nouvelle édition, ils sont en compétition avec 10 personnalités. Sur France 3, les années 80, une génération de tubes documentaires. La décennie 1980 incarne un moment charnière dans l'histoire de la musique française avec l'avènement d'Internet et des téléphones portables. Sur W9, Enquête d'Action Magazine. Sur France 2, Tropique et Criminel, série avec Sonia Roland. Sur M6, Toy Story 4, film d'animation. Depuis toujours, Woody fait tout pour que ses compagnons mènent une existence harmonieuse. Un jour, la jeune Bonnie passe sa première journée à la maternelle et c'est là que l'enfant crée de toutes pièces Fourchette, un nouveau jouet. Sur Gulli, Tintin et le Temple du Soleil, film d'animation. Et puis sur TMC, Fantomas contre Scotland Yard, film avec Louis de Funès. Très belle soirée télé à tous.
0: Merci, belle soirée en perspective au cinéma aussi probablement. Le Lasco vous propose à Montpon-Ménestérol à 17h30 La Bataille de Gaulle, J'écris ton nom, et à 20h45 Supergirl. Deux séances ce vendredi au Notre-Dame, le cinéma de Mussidan. 18h Toy Story 5 devient génial, ce sera à 20h30. Le Maxinder à Ribérac projettera à 18h L'Odyssée des mignons et des monstres à 21h. Séance en plein air à Saint-Astier avec à 22h Super Mario Galaxy, le film. Deux séances à Saint-Olé au studio, 18h Giacomo, Backroom à 20h30. Et puis au cinéma Leclerc à Thiviers, Le garçon qui faisait danser les collines en version originale. Et c'est à 18h. Et à 20h, La Bataille de Gaulle, J'écris ton nom. C'est toujours avec Simon Russell-Bill à découvrir à Thiviers. Voilà pour quelques programmations dans notre secteur, mais pour en consulter d'autres, vous avez les pages cinéma de la Dordogne Libre ou de Sud-Ouest, ou bien le net, ou encore les réseaux sociaux.
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3: Bonjour à tous, c'est Cyril. On se retrouve pour vos idées de sorties. Samedi 18 juillet, sur la commune Les Essarts, Festibroc, c'est une brocante du vide-grenier. Sur place, buvette et restauration ainsi que manège gratuit. Le soir, repas moules frites sans réservation, suivi d'un feu d'artifice. Dimanche 19 juillet, sur la commune des Essarts, Festibroc, que brocante vide-grenier. C'est à partir de 7h jusqu'à 17h, restauration et buvette sur place et manège gratuit. Mercredi 22 juillet, à la salle des fêtes de Ménesplé à 20h45, méga loto du foot animé par le club. Spécial bon d'achat, 250€, 100€, 80, 60, 50, 40, 30, 25 et 20€. Il y aura le jeu du bar et la tombola. Vous pouvez réserver votre place en appelant le 06 07 35 20 78. Vendredi 24 juillet, à la piscine de Verteillac, c'est la nuit de l'aqua. À 20h, aqua work. À 21h, aqua dynamique. Et à 22h, aqua combat. C'est en partenariat avec le club Évasion Détente Santé. Infos et réservations au 06 24 55 40 18. Voilà, c'était vos idées de sortie. Vous pouvez retrouver le détail de toutes ces animations sur le site internet de Liberté FM et sur notre page Facebook. Si vous aussi vous êtes organisateur d'un événement, n'hésitez pas à nous appeler ou à nous envoyer un mail à contact@libertefm.fr. Quant à moi, je vous dis à très vite.
0: Merci beaucoup. Une petite pause et puis juste

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1: Deux invités pour nous parler d'événements culturels du côté de Bourdeille à la Gauberge, Nao et Pierre. Bonjour à tous les deux.
2: Bonjour.
1: Alors vous êtes fondateur d'une maison d'édition que vous allez nous présenter, puis on va parler donc de ces temps forts qui vont se dérouler pendant cette période estivale, et ça commence là, ça commence ce samedi. D'abord, comment est née cette maison d'édition, parce qu'après il y a plusieurs revues qui viennent se greffer là-dedans. Expliquez-nous, Pierre ou Nao, comme vous voudrez. Tous les deux.
3: Vas-y.
4: Alors, je vais, oui, alors au départ, donc on est une bande qui était étudiant au Beaux-Arts d'Angoulême, en bande dessinée.
1: Ouais.
4: Et très simplement, comme beaucoup de structures d'édition de bande dessinée, l'envie est venue du fait de vouloir continuer à travailler ensemble après nos études. Et avoir soi-même des espaces pour se publier, expérimenter et un peu commencer à promouvoir notre travail. Mmh. Voilà.
1: Et alors aujourd'hui, comment vous existez ?
4: Et donc,
1: comment vous publiez ? Vous êtes imprimeur, distributeur, auteur ?
2: Bah, globalement, on est auteur et éditeur. Donc on va s'occuper de la sélection des différents auteurs qui vont participer à nos revues. On fait la maquette et ensuite on travaille avec des imprimeurs qui sont dans la région d'Angoulême notamment, ou de Toulouse, là où on habite à présent.
1: Et à quel rythme ces publications paraissent ?
2: C'est presque annuel, mais là on a décidé de ralentir le rythme pour pouvoir aussi assurer le côté auteur de notre double casquette. Donc voilà, donc là à la rentrée par exemple, on va sortir Doppelgang 4 qui va être sur le thème des correspondances. Donc peut-être que je parle de ce que c'est Doppelgang.
1: Oui, ouais. Parce que tout le monde ne connaît pas forcément.
2: Eh oui, alors c'est une revue d'adaptation littéraire en bande dessinée à partir de textes qui existent déjà et libres de droit. On adapte ces textes en bande dessinée. Donc, on a eu le premier numéro qui était sur les mythes gréco-romains, par exemple. Le deuxième sur les musiques et chants traditionnels. Et là, le dernier, c'était sur les légendes urbaines.
1: Mmh.
2: Voilà, donc chacun a pris une légende urbaine, se l'est appropriée et l'a racontée en bande dessinée. On a enrichi ça d'entretiens avec les différents auteurs, histoire de passer derrière la table à dessin avec eux. Et voilà, on poursuit l'aventure.
1: Très bien. Et ensuite, comment est diffusée cette publication et les autres d'ailleurs ?
2: Alors globalement en festival, et puis après c'est Pierre qui part avec son petit sac à dos et qui va voir les libraires.
4: Oui, c'est un peu mon petit dada, parce qu'en fait la plupart des éditeurs traditionnels ont des diffuseurs distributeurs qui payent pour envoyer tout ça en librairie. Bon, nous on fait ça avec nos petits moyens, donc l'idée c'est d'aller voir les libraires et de leur proposer un dépôt de quelques revues. On négocie une remise évidemment pour le libraire, et voilà, donc c'est assez fastidieux, mais c'est aussi important de pouvoir multiplier comme ça à la fois les stands où on est là en festival et quand même être là en librairie, parce que c'est des lieux auxquels on tient quand même. Et on a aussi ce qui est important pour les revues, c'est qu'on fait des campagnes de financement au moment où on les sort, histoire de pouvoir avoir suffisamment d'argent pour imprimer et payer modestement mais symboliquement les auteurs. Donc ça se passe en ligne, il y a une cagnotte avec un objectif et du coup on relaie ça sur nos réseaux, et une fois que l'objectif, donc c'est comme des préventes en fait, est rempli, on peut sortir la revue. Voilà.
1: Et donc c'est ce qui va se faire pour le mois de septembre
2: là. Exactement.
1: Revue que vous évoquez.
4: Pour la prochaine.
2: Ouais. Oui.
1: Est-ce que déjà on peut vous aider financièrement ? Est-ce qu'il faut attendre encore un petit peu ?
2: Il faut attendre encore un petit peu, être un peu patient. Ça va plutôt se faire au niveau du mois d'août.
1: D'accord.
2: Voilà.
1: Bon, et bien vous reviendrez nous en parler.
2: Exactement.
1: Avec
2: grand plaisir.
1: Et peut-être qu'on aura des informations complémentaires pendant cette période, parce que jusqu'au 15 août, la Gauberge vous accueille avec les auteurs, dessinateurs et autres.
4: C'est ça. En fait, c'est une expo pour nos 5 ans. Et l'idée, c'était de rassembler, alors on a dû faire une sélection, mais on a rassemblé un maximum d'originaux, d'artistes, de planches qui sont passées dans nos revues Donc en tout, il y en a 12 revues, du coup,
3: ouais, différents numéros. Il y a 12 revues à venir découvrir.
4: Voilà, et donc ça retrace un peu ce qu'on a fait jusque-là, les différents thèmes des différentes revues, et présenter voilà, ces artistes sous forme d'une exposition.
1: Très bien. Ouverte donc à toutes et
4: oui,
1: à tous.
4: C'est ça.
1: Grand public.
4: Oui, exactement. Mmh. On l'ouvre du jeudi au dimanche.
1: Ouais.
4: Donc entre la période du 18 juillet au 16 août. Mmh. Et ça commence du coup dès demain avec voilà. un concert vernissage.
1: Ce 18 juillet. Alors on va pas forcément rentrer dans la programmation parce qu'on peut retrouver sur le net, je suppose, tout le programme et nous-mêmes le publions dans les prochaines minutes sur nos sites et autres avec le podcast de cet entretien. Mais donnez-nous les temps forts de cet événement donc à partir de demain à la Gauberge, concert, exposition et autres.
2: Alors, ce qu'il faut retenir, c'est que tous les dimanches, on va faire des ateliers, donc des ateliers créatifs. Donc, il va y avoir le 19 juillet où il va y avoir un atelier fanzine, donc découvrir ce que c'est le fanzine et en faire un. Suivi ensuite d'une table ronde, donc toujours le dimanche 19 juillet, sur la micro-édition. On va recevoir deux autres éditeurs qui travaillent différemment autour de la micro-édition et donc on va pouvoir échanger sur le sujet, vulgariser le sujet aussi également pour les personnes qui connaissent pas et qui veulent en savoir plus. Au niveau des ateliers, on va avoir du décor sur céramique le 26 juillet, on va avoir un atelier fanzine en plein air le 2 août et un atelier linogravure sur tissu le 9 août. Et ensuite, le 24 juillet, il y a projection et débat autour du documentaire Fanzina, passion et histoire des fanzines en France à 20h30 après l'apéro fanzine. Qu'est-ce que c'est un apéro fanzine?
1: Oui, c'est quoi?
2: C'est une découverte collective de fanzines. Donc si vous êtes un petit peu timide et que vous n'avez pas forcément envie d'en faire, si vous voulez simplement découvrir ce que c'est, et bien tous les vendredis, on se réunit. On papote et on découvre des fanzines issues de nos fanzinothèques et de la fanzinothèque qui est présente à la Gauberge.
4: Parfait. C'est comme un genre de club de lecture consacré aux fanzines.
2: C'est ça. Et ce sera tous les vendredis soirs à 19h sur la durée de l'exposition.
1: Mais c'est ouvert à tous.
2: Oui, absolument.
4: Tout est ouvert.
2: Venez.
1: Juste pour découvrir peut-être.
2: Absolument. Voilà, ouais, oui.
1: Parce qu'on ne connaît pas forcément ce qu'est un fanzine, comment ça se déroule, comment ça se compose, etc.
4: Oui.
1: Donc on peut rencontrer des auteurs. Il y en a qui seront présents pendant cette période d'exposition à la Gauberge.
2: Et ben...
4: Alors nous, déjà.
2: C'est
4: et
2: ça.
4: Puis pendant la table ronde, effectivement, on invite d'autres éditeurs qui sont aussi auteurs.
1: Mmh.
4: Voilà.
2: Cosmic Studio, collectif Calcite, qui est aussi Maison Main, donc qui est une structure qui diffuse des fanzines aussi pendant les festivals.
1: D'accord.
2: Voilà.
1: Très bien. Et la musique pour vous accompagner pendant cette période-là, jusqu'au 16 août, avec des concerts.
4: C'est ça.
2: C'est ça. Bah, le 18 juillet, justement, on va avoir un concert. C'est un duo qui fait de la musique populaire brésilienne. L'entrée est à prix libre, donc venez. C'est duo Etelila.
1: Très bien.
2: Deux petits jeunes bien chouettes.
1: Mais on n'en doute pas si vous les avez choisis, c'est qu'ils sont sympas et qu'ils ont du talent.
2: Exactement.
1: Bon. Et puis il y aura la musique encore pour la soirée de clôture.
4: C'est ça, le 15 août, un double concert ce coup-ci avec les groupes Azalé et La O Project.
1: Qui sont des groupes locaux que vous connaissez déjà?
4: Oui, alors ces groupes-là, c'est disons plutôt la Gauberge qui les a sélectionnés. Mm-hmm. Donc c'est des groupes locaux. Alors je ne saurais pas vous dire exactement, j'ai pas révisé. Mais ils sont du coin, ouais.
1: Bon, on ira les écouter. Et puis c'est tout. Voilà. C'est très simple. Merci beaucoup à tous les deux. Donc si on veut en savoir plus, je suppose qu'il y a un site internet où on peut avoir des infos.
4: Oui.
1: Quelle en est l'adresse? Que trouve-t-on sur ce site internet?
4: Alors il y aura tout le programme, l'affiche sur notre site internet, donc editionazimut.com.
1: Mmh.
4: Sinon, on a un Instagram, editionazimut aussi.
1: Mmh.
4: Et il y a aussi sur le Facebook de la Gauberge où tout sera relayé en permanence.
1: Et alors sur votre site internet, est-ce qu'il y a des planches, qu'est-ce qu'on y trouve?
4: Il y a des résumés de nos revues, un peu des présentations, petites introductions, voilà. Et un lien vers aussi notre, parce qu'on a une petite boutique en ligne sur Hello Asso, donc on peut se procurer effectivement les revues
1: par ce biais-là,
4: on peut vous les envoyer. Et après, dans l'expo, il y aura nos revues aussi que vous pourrez vous procurer en permanence.
1: Donc si on aime les fanzines, si on a envie de les découvrir, et de rentrer dans cet univers, on va vous voir à partir donc de ce samedi et jusqu'au 16 août pendant près d'un mois, quasiment tous les jours, fin de semaine, hein, vous nous avez dit.
4: Oui, jeudi au dimanche. Oui.
1: Voilà. Merci beaucoup à tous les deux.
2: Merci. Grand plaisir. Merci beaucoup.
1: Il est 8h30, cet entretien à retrouver évidemment en podcast sur libertéfm.fr.
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1: Dans l'actualité, l'interpellation d'un homme de 29 ans soupçonné d'avoir siphonné en Ribéracois le réservoir d'une dizaine de poids lourds et de tracteurs. La justice annule l'élection du président de la communauté de communes Périgord non trôné. Nous irons en Lot-et-Garonne pour des sorties. Et puis enfin, dans l'actualité, la couleur du ciel, très importante évidemment, avec du soleil et des températures agréables.

0: Bonjour, soyez les bienvenus si vous nous rejoignez pour cette nouvelle édition d'Info. Dans l'actualité, ce monsieur tout le monde interpellé en Ribéracois, il a écumé pendant 6 mois le secteur à la recherche de l'or noir. Dimanche dernier, cet homme de 29 ans a été interpellé à Pessac-Saint-Vivien par les gendarmes de la brigade de Ribérac. L'auteur présumé des faits aurait commis plus d'une dizaine de vols dans un rayon d'une vingtaine de kilomètres autour de chez lui, de Vanxin à Lille, en passant par Saint-Méard-de-Dronne ou Doucha. L'homme ciblait des poids lourds ou des tracteurs garés sur le parking des entreprises du BTP ou des exploitations agricoles du secteur. À Doucha, la semaine dernière, l'aigrefin a siphonné 200 litres de carburant dans le réservoir d'un camion d'une société du BTP. Il en avait dérobé une quantité équivalente fin juin à un concurrent installé à Vanxin. À chaque fois, le voleur utilisait une pompe électrique pour siphonner le carburant et le stocker dans un fût rangé dans sa voiture, une Peugeot 207 grise dont la présence suspecte avait été signalée plusieurs fois sur les réseaux sociaux. Le mis en cause aurait travaillé dans le secteur du BTP mais serait actuellement sans emploi. Il aurait utilisé l'essence pour remplir le réservoir d'un tracteur qu'il avait en sa possession. Pour l'instant, l'homme n'a vraisemblablement encore jamais fait parler de lui auprès de la justice. Placé en garde à vue, le suspect a été remis en liberté lundi à l'issue de sa garde à vue. Il sera convoqué dans le cadre d'une comparution sur reconnaissance préalable de culpabilité en novembre à Périgueux. Ses victimes espèrent une sanction exemplaire à la hauteur de leur préjudice économique, mais surtout moral. Dans l'actualité ce matin, avec ce début d'incendie à Douzillac, détecté au niveau de la route des Rieux, à 300 mètres de la route, un incendie présent dans un couloir de guet d'une palombière sur 50 mètres de long et 1 mètre de large. Selon les premiers éléments, l'origine de cet incendie serait en effet criminelle. La suite d'un contentieux entre le propriétaire du terrain mais aussi un chasseur. Et puis une femme circulant sur une motocross à Mérals roulait apparemment un peu vite et a fait des zigzags sur la route avant de percuter une voiture qui arrivait en face. Blessée avec au minimum une suspicion de poignet fracturé, elle a été transportée à l'hôpital Leclerc de Sarlat. Et puis les francs-maçons de Périgueux ont eu une mauvaise surprise. En effet, le mur du temple maçonnique situé rue Saint-Front dans le cœur historique de Périgueux a été tagué avec des propos insultants. Une plainte a été déposée auprès du commissariat de Périgueux et les tags ont très vite été effacés. Dans l'actualité également, je vous le disais dans les titres, la justice annule l'élection de Christian Michalak à la tête de la communauté de communes du Périgord non trôné. Le jugement a été rendu par le tribunal administratif de Bordeaux un mois après l'audience du 23 juin dernier. La demande d'annulation de l'élection du président et des vice-présidents de cette intercommunalité avait été déposée par la préfecture de la Dordogne en avril. La préfète Marie Aubert dénonçait la participation au vote de 2 élus qui n'avaient pas de mandat de conseiller communautaire. Le tribunal a considéré que cela a altéré la sincérité du scrutin, écrit la préfecture dans un communiqué. La décision remet seulement en cause l'élection de l'exécutif de la communauté de communes le 9 avril. Christian Michalak et ses vice-présidents restent bien conseillers communautaires. Les délibérations qu'ils ont votées depuis leur élection restent valables, précise encore la préfecture. Dans l'actualité ce matin, nous voici à présent en Charente-Maritime. pour une idée de sortie. La comédienne Clémentine Célarier prendra la tête du jury de la 28e édition du Festival de la Fiction en septembre prochain à La Rochelle, du 15 au 20 septembre. En fait, l'actrice connaît déjà bien le rendez-vous Rochelet. L'an dernier, elle y avait reçu le prix d'interprétation féminine pour son rôle dans la série Le Diplôme. Clémentine Célarier débute au cinéma en 1983 dans Garçon de Claude Sauté, aux côtés de Jacques Villeret et Yves Montand, avant de se faire connaître grâce à 37-2 le matin de Jean-Jacques Benex, aux côtés de Béatrice Dalle et Jean-Luc Anglade, qui lui vaut une nomination au César. À partir des années 90, elle mène une carrière au cinéma, à la télévision et au théâtre, alternant comédie populaire, drame et création scénique. En 2023, elle est récompensée par le prix de la meilleure actrice au Festival Sérimania pour son interprétation dans la série Les Randonneuses. Clémentine Célarier à La Rochelle, du 15 au 20 septembre prochain, pour la 28e édition du Festival de la Fiction de La Rochelle. Dans le reste de l'actualité ce matin, avant de parler météo, Donald Trump a appelé au retrait des licences des chaînes de télé américaines NBC et ABC, qui ont refusé de diffuser hier soir en direct son allocution depuis la Maison-Blanche. Les fouilles vont se poursuivre ce matin dans l'affaire Jubilard, alors que des ossements ont été retrouvés à l'endroit où Cédric Jubilard a annoncé avoir enterré le corps de son épouse. Dans l'actualité également, la une de Libération sur Elon Musk et Marine Le Pen, qui fait réagir sur les réseaux sociaux ce matin après le soutien du patron de X pour la candidate du Rassemblement National. SpaceX a annulé au dernier moment cette nuit un vol d'essai de sa gigantesque fusée Starship, qui devait être le premier depuis son entrée record en bourse au début de juin dernier. Et puis Météo France a levé ce matin la vigilance orange aux orages dans tous les départements du sud-est de la France métropolitaine encore concernés.
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0: Un voile nuageux dans le ciel de Dordogne, des températures plutôt agréables, 22 degrés à Plazac ce matin. On ira jusqu'à 30 à Belvès dans le courant de l'après-midi. Des orages pourraient éclater en fin de journée sur la partie nord et est de la Dordogne. Un temps plus calme pour ce week-end et une petite remontée des températures. C'est la raison pour laquelle Météo France a placé le département pour demain et dimanche en vigilance jaune canicule. Pas de pic de chaleur, mais des températures pour demain et dimanche autour des 32 à 33 degrés.
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0: Je vous souhaite une très belle journée en ce vendredi.
2: Et nous sommes le 17 juillet aujourd'hui. Nous fêtons les Charlotte, Carole et Caroline. Et en ce 17 juillet, je pourrais vous parler du pilote automobile Juan Manuel Fangio, mort en 1995. Jour aussi

0: va rejoindre le corps des magistrats en 1957. Elle sera la première dans bien des fonctions et fait son entrée en politique en devenant ministre de la Santé, la seule femme du gouvernement Chirac sous la présidence de Giscard. C'est à ce poste qu'elle va proposer la loi sur l'interruption volontaire de grossesse. Le 4 décembre 1974, elle promulgue la loi généralisant l'autorisation de la pilule contraceptive et la rendant gratuite. Après un âpre combat, la loi sur l'IVG finit par être votée le 17 janvier 1975. Élue au Parlement européen, elle en deviendra donc la première femme présidente le 17 juillet 1975. Simone Veil meurt le 30 juin 2017 et le 1er juillet 2018, elle est la quatrième femme à entrer au Panthéon. La citation du jour est signée Simone Veil. Aucune femme ne recourt de gaieté de cœur à l'avortement. C'est toujours un drame et cela restera toujours un drame.
1: Merci beaucoup Thierry, que vous retrouverez ce week-end. C'est l'anniversaire de David Hasselhoff, né le 17 juillet 1952 à Baltimore, acteur, chanteur, producteur américain, tête d'affiche de deux séries phares, K2000 puis Alerte à Malibu. Il est inscrit au livre Guinness des records comme l'animateur de télévision le plus vu au monde. Il avait notamment enregistré Looking for Freedom.

0: J'ai le plaisir d'être avec Michel Villechauvin pour cette dernière chronique avant les vacances. Bonjour Michel.
1: Bonjour Christian, bonjour à toutes et bonjour à tous.
0: Et alors aujourd'hui, tu aimerais lancer une vaste question, l'avenir du jardinage avec ce changement climatique.
1: Voilà, alors si on croit ce qu'on nous dit, et ce qu'on voit aussi, parce que bon,
0: on le constate.
1: Quand on observe, on voit bien qu'il y a des problèmes. Le changement climatique, alors c'est les périodes, il y aura toujours autant d'eau, mais sur des périodes beaucoup plus courtes. Mais malheureusement, il y aura aussi des sécheresses sur des périodes plus longues et des canicules.
0: Et oui.
1: D'ailleurs, on voit bien, il y en a eu au mois de mai, il y en a eu au mois de juin. Je ne crois pas que ce soit,
0: pas encore
1: que ce soit le hasard. Je pense qu'on va retrouver ça, bon, bien sûr, un peu différemment. Mais des canicules cet été, on va en avoir largement au moins deux, sinon plus. D'ailleurs, il y en a une qui s'approche. Et voilà, comment est-ce que l'on va pouvoir produire?
0: Et oui. Comment,
1: dans l'avenir, comment est-ce qu'il va falloir changer nos méthodes de jardinage? Après, il n'y aura pas que les jardins, mais c'est les grandes cultures, ils vont venir eux aussi.
0: Ah bah, bien sûr.
1: Mais bon, on va s'occuper du jardinage.
0: Ils y pensent déjà, oui.
1: Il va falloir peut-être modifier les dates de plantation, de semis, être là, essayer de bien se cadrer par rapport justement au climat, de manière à ne pas trop souffrir de la sécheresse, quoi, de la chaleur, mais ça va pas être facile pour certaines plantes, ça va pas être facile.
0: Et oui.
1: Les haricots et les tomates, ben on aime bien ça l'été.
0: Quand même.
1: Après, les pommes de terre, peut-être qu'on pourra recadrer tout ça. Et tous ces légumes d'hiver, il va peut-être falloir s'en occuper un petit peu plus. Lesquels?
0: Oui.
1: Lesquels, surtout. Parce que, bon, du chou, c'est bien, mais toujours du chou, tout l'hiver, c'est
0: voilà, un peu ennuyeux, même si c'est riche en vitamine C.
1: Peut-être qu'on va pouvoir faire d'autres légumes qu'on ne fait pas aujourd'hui.
0: Et oui.
1: Pour l'hiver. Il va falloir penser à tout ça et je pense qu'une bonne réflexion générale, globale, que tous les jardiniers s'y mettent et ils pensent d'après eux comment je vais faire chez moi en fonction de l'emplacement, en fonction de mon terrain, tout ça. Il va y avoir certainement des habitudes à changer. Ce qu'on faisait hier, ce sera plus valable. Et alors demain, ben voilà, on ne peut pas. On ne fait pas des miracles, donc on verra. Mais il faut le suivre de près et il va falloir s'adapter à tout ça. Après, il y a des bons indicateurs, on n'y fait pas attention, ce sont les arbres.
0: D'accord.
1: Si on regarde les arbres, on voit arriver, quand on le voit sur les arbres, il est déjà tard. Mais on voit très bien arriver des canicules, des sécheresses, où l'arbre réagit relativement vite.
0: Oui.
1: Quand on voit les feuilles qui passent du brillant au côté terne, c'est qu'il se passe quelque chose. Les feuilles deviennent ternes et puis au bout d'un moment, même pire, il y en a qui commencent à tomber. Pourquoi? Parce que l'arbre se déleste de quelques feuilles parce qu'il ne va pas pouvoir nourrir tout le monde. Et je pense qu'il va falloir être très attentif à ça. Bien sûr, on ne va pas réagir tout de suite, mais ça va nous donner des indicateurs pour la suite. Ça va nous donner les périodes où les plantes vont pouvoir mieux vivre ou moins bien vivre. Donc tout ça, c'est à nous à le deviner et essayer de travailler avec.
0: Est-ce que vous avez déjà ce type de réflexion au sein de l'association Jardin Nature de Chantérac?
1: Oui, Jardin Nature, on a ce type de réflexion, mais malheureusement, on est très mauvais communicant. Donc nous ne sommes pas nombreux, nous sommes à peu près une vingtaine.
0: D'accord.
1: Et je pense qu'il faudrait qu'on soit pour arriver à mener une bonne réflexion et puis sur un territoire où il y a tout, il y a tous les profils.
0: Oui.
1: Je parle de sol et de climat, enfin, de microclimat.
0: Oui.
1: Et il faudrait être, une cinquantaine, couvrir un territoire de 2-3 communes.
0: Et oui, et il faut expérimenter sur les années à venir, parce qu'on ne peut pas vraiment dire d'une année sur l'autre
1: ça ne se répète pas forcément d'une année sur l'autre, mais bon, c'est comme beaucoup de plantes, je suis un peu général, bon, on sait, là je m'avance un peu, bien sûr, on sait que les pommes de terre, il va falloir les semer, par exemple, au mois de février.
0: D'accord.
1: Bien sûr, celui qui est dans un endroit gélif, il va se retenir un peu. Mais si on le fait au mois d'avril, comme c'est arrivé cette année, quand elle va le fleurir, là, ben voilà, la sécheresse est là, la canicule est là, donc elle n'a pas fleuri, donc le dessous, tubercule, on n'a pas grand-chose. Donc c'est quelque chose de très simple et qui va se répéter. C'est-à-dire du mois d'avril, on va passer au mois de février.
0: On ne parlera plus, peut-être plus, des seins de glace.
1: Ah, ça, c'est autre chose. Ils vont toujours exister avec une influence beaucoup moins forte comme cette année. Ils ont existé. Il y a une petite période froide, mais il n'a pas gelé.
0: Oui, il n'a pas gelé. C'est ça.
1: Donc voilà, ça, on va certainement vers ça.
0: Parfait. Alors on va juste rappeler les coordonnées de l'association.
1: Voilà. Alors l'association Jardin Nature. Nous avons un petit local à Chantérac dans le bourg où c'est ouvert alors tous les samedis matins. Vous venez, vous le trouverez, c'est assez facile.
0: Les horaires d'été, c'est...
1: Et là, on est en horaire d'été, on est 9h le matin, 11h.
0: D'accord.
1: Mais des fois, ça se prolonge un peu plus, des fois, 11h30, on est encore là. Mais l'idéal, c'est d'arriver entre 9h et 9h30.
0: Très bien. Systématiquement, voilà, tous les samedis matins.
1: Et alors après, je vais donner mon numéro de téléphone.
0: Très bien.
1: 06 77 78 29 67. Alors là, vous m'appelez quand vous voulez, vous me laissez, si je ne décroche pas tout de suite un message, je répondrai.
0: Très bien.
1: Je répondrai forcément.
0: Parfait. Merci beaucoup, Michel, pour toutes ces chroniques. C'est la deuxième saison déjà. Et on te retrouvera à la rentrée pour de nouvelles chroniques jardinage.
1: À la rentrée, on fera comme les enfants, on rentrera.
0: Très bel été.
1: On fera une petite rentrée.
0: Ok, ça marche. Très bel été à toi et à bientôt.
1: Merci.
0: Au revoir, Michel.
1: Au revoir.
0: Merci.
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3: Merci à tous les deux. Bel été, d'autant que Christian sera aux manettes de la matinale à partir de lundi. Tout de suite, l'horoscope. Eva.
4: Bélier, bonne nouvelle en vue. Soyez attentifs. Les taureaux, vous dénichez une bonne affaire qui va faire des jaloux. Gémeaux, vous faites tourner les têtes et les cœurs. Profitez de cette aura. Cancer, une activité vous apporte une paix royale. Les lions, votre générosité vous revient sous la forme d'un service inattendu. Vierge, arrêtez de vouloir aider tout le monde. Pensez un peu à vous. Les balances, une notification sur votre écran va illuminer votre soirée. Amis scorpions, vous réparez enfin ce qui clochait chez vous. Quel soulagement! Amis sagittaires, un conseil d'un inconnu répond exactement à votre doute du moment. Les capricornes, lâchez vos dossiers. Votre corps réclame une glace ou un verre en terrasse ce vendredi. Verseau, changez la disposition de vos meubles, vous allez adorer le résultat. Poisson, un compliment sur votre allure booste votre confiance pour tout le week-end.
3: Merci beaucoup, Eva, que vous retrouverez tout ce week-end.
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5: Lui, c'est un sacré animal, un boxeur hors pair ou presque, durant sa génération. Il a gagné contre ses plus grands rivaux, lui, c'est Evander Holyfield. Son nom vous dit forcément quelque chose. Le natif de l'Alabama a vu le jour le 19 octobre 1962. Passionné depuis toujours de l'art pugilistique, Evander a un parcours chez les amateurs plus qu'honorable, 174 combats et uniquement 14 défaites. Une carrière chez les amateurs ponctuée en 1984 avec une médaille de bronze aux Jeux Olympiques de Los Angeles chez les mi-lourds. Après les JO, le voilà dans le grand bain du professionnalisme. Il impose sa loi chez les lourds légers tout d'abord, prenant le dessus sur la plupart de ses adversaires. En 1990, changement de catégorie et d'envergure, le voici chez les poids lourds. Il s'invite donc dans la catégorie d'un certain Mike Tyson. Une première fois champion du monde WBA en 1990, il sera pour la première fois défait chez les pros qu'en 1992 par Riddick Bowie. Dans l'histoire, au final de sa carrière, on retiendra ses 4 titres de champion du monde, une première pour le noblard. On se souvient aussi de son combat face à Tyson à Las Vegas en juin 97 et cette image de l'oreille d'Holyfield croquée littéralement par Iron Mike, une image qui fera le tour du monde entachant la carrière de Tyson. Quant à celle d'Evander, elle courra jusqu'à l'aube des années 2010. Allez, on se donne rendez-vous demain pour d'autres histoires d'un jour avec Mémoire Sport.
3: Merci beaucoup, effectivement, Guillaume, pour là aussi ce week-end. On va forcément terminer en musique. Merci de votre fidélité. Des rendez-vous à suivre avec l'éphéméride du vendredi. C'est avec Patou. Et puis n'oubliez pas le guide. Catherine Monroy sera l'une de mes invitées. Nous parlerons des femmes de l'ombre. Un ouvrage qu'elle dédicace d'ailleurs ce matin à partir de 10h à la librairie L'Arbre à Palabre. Ribérac, voilà. Et puis Marie-Cécile Ruault-Marmande, nous parlerons avec la responsable communication du musée des Eizi, et bien des animations qui vont vous être proposées pendant cette période justement de vacances. Voilà pour quelques-uns des rendez-vous. Merci de votre fidélité. On va terminer non pas avec un artiste du département ou du secteur, mais avec un petit clin d'œil, puisque je vous laisse pendant quelques semaines avec Christian et Gianni pour la matinale. Merci de votre fidélité. C'était la 26e saison des matinales que je vous proposais sur Liberté FM. À la saison prochaine.

0: coup, me revoilou. Il est 9h30, à quelques secondes près, c'est donc l'heure de la chronique déjantée du Patou, qui rit de tout, ou presque, en direct, dans les studios de Radio Libre en Périgord, la radio que l'on adore. Puisque la fameuse étape de samedi dernier 11 juillet arrivait à Bergerac, je parle du Tour de France bien sûr, je vais vous narrer la véritable histoire du symbole de cette cité, extraite de mon livre Périgord, terre d'humour. Cyrano, ça vous parle ? Mais saviez-vous qu'il n'a jamais mis les pieds à Bergerac ? En effet, Savinien de Cyrano, dit de Bergerac, a accolé le nom de cette seigneurie à son titre de noblesse, car c'est là qu'il est né, en 1619, sur la propriété de son père située en vallée de Chevreuse, et non pas en Périgord. En fait, c'est suite à la pièce Cyrano de Bergerac, écrite par Edmond Rostand en 1897, et qui présentait son héros en tant que mousquetaire gascon, que les édiles de l'époque ont eu l'idée de s'approprier le personnage qui devint ainsi l'emblème de la cité, laquelle fait donc ses choux gras touristiques sur un détournement historique. Mais rendons grâce quand même à Edmond Rostand, même s'il n'est pas venu chez nous, car il mérite néanmoins qu'on le cite puisqu'il créa le club des natifs du 1er avril, comme lui, dont les statuts stipulent que ses membres jouiront à vie du privilège d'entrer gratuitement dans tous les établissements publics, opéras, théâtres, champs de course et maisons closes, de pouvoir rire aux enterrements afin de les rendre moins sinistres, de bénéficier à leur naissance du parrainage du chef de l'État et, en outre, de se voir attribuer un appartement de fonction dans un des palais nationaux, résidence pourvue de tout le confort souhaitable et d'une domesticité jeune, accorte et complaisante. Et si vous voulez en savoir plus, n'hésitez pas à vous adresser à Thomas Certilange, dont vous trouverez les coordonnées sur Internet via votre navigateur préféré. Thomas Certilange étant un grand spécialiste de Cyrano et d'Edmond Rostand, il est d'ailleurs déjà venu tenir des conférences en Dordogne. V'là les actus, avec une actu qui nous arrive directement du futur, en 2050. À cette époque, les canicules s'emballent encore plus. C'est toujours le trou de sécu. Il fait beau et chaud partout, tout le temps. Et les autorités n'ont rien anticipé, comme d'hab. Le goudron fond, on ne peut plus rouler. Les fleuves sont à sec. On ne peut plus naviguer. Le sol est tout craquelé, les fleurs ne poussent plus. D'ailleurs, la Saint-Valentin a été supprimée du calendrier. Heureusement, certaines entreprises réagissent de façon géniale. Construction accélérée d'aéroglisseurs pour pouvoir circuler, invention de climatiseurs portables et de portables climatisés, de vêtements rafraîchissants avec brumisateur intégré. Même la FIFA a anticipé en organisant la Coupe du monde de foot en Finlande. Sans parler des sociétés françaises de télévision qui ont enfin compris que l'oignon fait la farce, en se regroupant en une seule entité avec un président incontournable. Non, non, ce n'est pas Germinal. Mais alors le Patou, c'est qui ? Mais c'est qui ? Suspense, suspense. Ben, c'est Michel Drucker, évidemment. Et voilà la pause musicale. Alors toujours en relation avec le vélo, voici une chanson de 1997 commise par le dénommé Monsieur Martineau, célèbre supporter de celui qui, après avoir été l'un de nos plus grands champions cyclistes, officie aujourd'hui en tant que commentateur averti. Vous allez comprendre, écoutez bien.
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Et merci, monsieur Martineau. Et sans autre transition, voici le moment du contre-p. La semaine dernière, je vous proposais des contre-pèteries sur le Tour de France. Rappelez-vous, le vélo guérit de tout. Il faut inverser le L de vélo avec le premier T de tout. Amis cyclistes, fuyez les vilains virages. Il faut inverser le il de vilain avec le âge de virage. Ce cycliste qui s'était brûlé n'a pu prendre la pente. Inversion du U de brûlé avec le en de pente. Attention aux chutes, car les luxations répétées mènent à la fêlure. Il faut inverser le luxe de luxation avec le fel de fêlure. Il faut préserver l'école qui mène à l'Aveyron, inversion du L de col avec le N d'Aveyron. Cette semaine, quelques contre-pèteries bergeracoises grâce au Tour de France, avec des noms de rues. La rue Bonnat, il s'agit là d'une inversion de syllabe. La rue du Tounet et la rue Fétou. La rue Près du Quai, rebaptisée depuis rue du Port. Et les lieux dits, le Combal, inversion de syllabe là aussi. Et enfin, Malsara et Charlotte le nettoya. Les indices, la semaine prochaine, bien sûr. C'est la minute blague. Avez-vous eu connaissance de cette découverte extraordinaire, de ce scoop inouï, révélé par les médias en mal d'événements sensationnels? Je suis certain que cette information vous a bouleversé jusqu'au plus profond de votre être, chamboulé complètement votre quotidien et interpellé votre vécu. Il s'agit, ni plus ni moins, de la plainte pour harcèlement sexuel portée par Cunégonde Fenouillard à l'encontre de Charles-Édouard de la Tronchambier, ministre des Relations internes. Qu'est-ce que tu racontes, le patou? Et d'où tu le sors, ce ministre? Enfin, vous vous souvenez pas de Charles-Édouard de la Tronchambier, qui a fugacement appartenu au gouvernement Poincaré en 1912? Cette plainte avait été classée sans suite, car la belle Cunégonde avait malencontreusement disparu lors du naufrage du Titanic. À se demander d'ailleurs si c'était vraiment un naufrage ou un sabordage, afin de faire disparaître toutes les preuves de cette affaire. Qui refait surface, car on a retrouvé le courrier de la plaignante dans une petite mallette perdue au fond de l'épave. Figurez-vous que ce pauvre Charles-Édouard a été accusé d'avoir osé poser sa main sur l'épaule dénudée de Cunégonde en pleine cérémonie du 11 novembre 1911. Mais tu disjonctes complètement, le patou, la guerre de 14-18 n'avait même pas commencé. Ah, mais je vous demande bien pardon, bandignard. Dans le temps, on savait s'amuser et on fêtait officiellement des triptyques séculaires étonnants. Le 10-10-1910, le 11-11-1911, le 12-12-1912, par exemple. Et pour en terminer avec cette histoire, sachez que ce sont les héritières de Cunégonde qui ont relancé la procédure et demandé l'annulation de la prescription en la matière, aidée en cela par le fameux PIPI, Parti International du Puritanisme Intégral. Les descendants de Charles-Édouard, quant à eux, restent injoignables, mais nous ne manquerons pas de vous tenir informés avant que ne survienne ce terrible jour du 18-18-2018. Voilà les petits loups, c'est fini pour aujourd'hui. N'oubliez pas que vous pouvez me re-écouter vendredi à 15h30 et samedi à 9h30. À la technique aujourd'hui, c'était Yanis et je le remercie. C'est les vacances et pour moi aussi. Alors, je vais faire une pause dans mes dédicaces et en profiter pour parler d'autres événements. Tenez, par exemple, vous pourrez aller vous promener le samedi 17 et le dimanche 18 au Festival Noir Vézère, le fameux salon du polar au Bug, ou au Festival Jazz et Vin en double à La Roche-Chalais. En attendant de vous retrouver la semaine prochaine sur RLP, je vous délivre le petit message habituel. Salut les copains, salut mes poules, vive nous et restez au frais.

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1: Bonjour à tous, c'est Cyril. On se retrouve pour vos idées de sorties. Samedi 18 juillet, sur la commune Les Essarts, Festibrock, c'est une brocante du vide-grenier. Sur place, buvette et restauration ainsi que manège gratuit. Le soir, repas moules frites sans réservation suivi d'un feu d'artifice. Dimanche 19 juillet, sur la commune des Essarts, Festibrock, que brocante vide-grenier. C'est à partir de 7h jusqu'à 17h, restauration et buvette sur place et manège gratuit. Mercredi 22 juillet, à la salle des fêtes de Ménesplé à 20h45, méga loto du foot animé par le club. Spécial bon d'achat, 250€, 100€, 80, 60, 50, 40, 30, 25 et 20€. Il y aura le jeu du bar et la tombola. Vous pouvez réserver votre place en appelant le 06 07 35 20 78. Vendredi 24 juillet, à la piscine de Verteillac, c'est la nuit de l'aqua. À 20h, aqua work. À 21h, aqua dynamique. Et à 22h, aqua combat. C'est en partenariat avec le club Évasion Détente Santé. Infos et réservations au 06 24 55 40 18. Voilà, c'était vos idées de sortie. Vous pouvez retrouver le détail de toutes ces animations sur le site internet de Liberté FM et sur notre page Facebook. Si vous aussi vous êtes organisateur d'un événement, n'hésitez pas à nous appeler ou à nous envoyer un mail à contact@libertefm.fr. Quant à moi, je vous dis à très vite.
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0: Bonjour, quoi de beau à la télé pour cette soirée du 17 juillet sur TF1, le dernier cercle, divertissement présenté par Arthur. 40 candidats venus de toute la France s'affrontent sur une série de questions qui font chauffer leur méninges. Pour cette nouvelle édition, ils sont en compétition avec 10 personnalités. Sur France 3, les années 80, une génération de tubes documentaires. La décennie 1980 incarne un moment charnière dans l'histoire de la musique française avec l'avènement d'Internet et des téléphones portables. Sur W9, Enquête d'Action Magazine. Sur France 2, Tropique et Criminel, série avec Sonia Roland. Sur M6, Toy Story 4, film d'animation. Depuis toujours, Woody fait tout pour que ses compagnons mènent une existence harmonieuse. Un jour, la jeune Bonnie passe sa première journée à la maternelle et c'est là que l'enfant crée de toutes pièces Fourchette, un nouveau jouet. Sur Gulli, Tintin est le temple du soleil, film d'animation. Et puis sur TMC, Fantomas contre Scotland Yard, film avec Louis de Funès. Très belle soirée télé à tous.
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0: 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Bonjour, soyez les bienvenus, nouveau rendez-vous, nouvelle visite que je vous propose pour ce vendredi 11h midi, une histoire d'amour, nous sommes en plein été, je vous propose d'évoquer Louis XIV, il épouse Madame de Maintenon, c'est la première partie de cette visite. Ensuite, Catherine Monroy, vous pouvez la rencontrer en ce moment même à la librairie L'Arbre à Palabre, à Ribérac, autour de son ouvrage « Les femmes de l'ombre ». C'est aux éditions Fanlac. Et puis, on terminera au Zeizi avec Marie-Cécile Ruault-Marmande. Elle est chargée de communication sur le musée et nous découvrirons avec elle les différentes animations proposées pendant cet été sur, sur ce site des Zeizi. Sans oublier, comme à chaque fois, le patrimoine de la chanson française. Ne perdons pas de temps tout de suite, Mon cœur qui battait. Voici Catherine Sauvage sur Liberté FM 96.1.
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Après la mort de la reine Marie-Thérèse en juillet 1683 et la mise à l'écart définitive de Madame de Montespan, Louis XIV désire aller plus loin dans sa relation avec la marquise de Maintenon. Celle-ci lui a probablement cédé en 1674, mais elle tient alors à lui faire quitter sa maîtresse du moment, Françoise Athénaïs de Montespan. Le roi commet avec celle-ci un double adultère et l'encourage à se rapprocher de la reine. De 1681 jusqu'à la mort de Marie-Thérèse, le roi n'affiche plus de favorite et se montre prévenant envers son épouse. Françoise de Maintenon, qui a favorisé ce rapprochement, passe pour être la confidente de Louis XIV et l'amie de la reine. Après la disparition de Marie-Thérèse, le roi est tenté d'afficher Madame de Maintenon comme sa nouvelle favorite. Seulement, la marquise ne tient pas à n'être qu'une maîtresse royale et refuse d'avoir le titre contre lequel elle a lutté durant tant d'années. Françoise ne veut pas vivre dans le péché, rappelant au souverain qu'il doit maintenant penser à son salut. Le père Lachaise, confesseur du roi, propose alors au monarque de contracter une nouvelle union qui lui donnerait à la fois le repos de l'âme et la liberté d'épouser qui il souhaite. À la marquise de Maintenon, Lachaise annonce que ce moyen pourrait sauver de l'enfer l'âme du souverain et qu'elle doit se remettre dans le droit chemin. Seul point noir, Françoise n'est pas de haute naissance, elle est la veuve du poète Paul Scarron. Seul un mariage morganatique est à envisager. L'union restera secrète et Françoise ne pourra prétendre au statut de reine. Peu de personnes sont mises dans la confidence. Le duc du Maine et Bossuet sont favorables à Madame de Maintenon et approuvent ce mariage. Le roi trouve néanmoins des réticences chez Fénelon et Louvois, qui considèrent cette union comme un déshonneur pour leur souverain. À cela s'ajoute le dauphin, prévenu de l'affaire, on ne sait comment, mais qui s'oppose au remariage de son père avec une femme qu'il méprise. Afin de convaincre Monseigneur le dauphin, un envoyé de Versailles vient le trouver à Meudon pour lui dire qu'en échange de son consentement à l'union du roi avec Madame de Maintenon, la fille que lui a donnée sa maîtresse, Mademoiselle de la Force, sera légitimée. Le dauphin se montre choqué et scandalisé devant un tel marché et le refuse. Aujourd'hui, on peut avancer que le souverain épousa sans doute la marquise. Dans la nuit du 9 au 10 octobre 1683, ils furent unis par Monseigneur Harlé de Champvallon, assisté par le père Lachaise, avec pour témoin Alexandre Bontemps, premier valet de chambre du roi, et le marquis de Montchevreuil, gouverneur du duc du Maine. Durant les premiers mois qui suivent le mariage secret, rien ne change à Versailles et personne ne soupçonne que le roi s'est remarié. On remarque cependant que les habitudes vis-à-vis de Madame de Maintenon changent progressivement. Désormais, elle se promène seule à Marly avec le roi et ne se lève plus lorsque les princes et princesses entrent dans la pièce où elle se trouve. En 1686, Louis XIV lui octroie un appartement vis-à-vis du sien et vient travailler chez elle avec ses ministres. De ce fait, il se murmure à Versailles que le souverain a sans doute épousé sa favorite entre 1684 et 1686. Une fois que les membres de la cour comprennent la situation, les choses vont encore plus loin. Madame de Maintenon reçoit les princesses du sang uniquement sur audience et Louis XIV prend la décision de nommer son épouse « Madame ou votre solidité » en public. Face à cela, le dauphin évite de se rendre chez la marquise qu'il n'aime guère. Quant à Fénelon qui s'était montré réticent au remariage du roi, il ne tarde pas à tomber en disgrâce.
De son côté, Louvois doit bientôt faire face à l'impensable lorsque Louis XIV finit par songer à la possibilité sérieuse de déclarer officiellement son union avec Françoise et donc d'en faire la nouvelle reine de France. En apprenant cela, le ministre rappelle à son souverain la honte et les inconvénients qui découleraient de cette déclaration. Le plus grand roi réduit à épouser la veuve Scarron. Non, le ministre de la guerre préférerait mourir plutôt que de voir les cours étrangères et celles de Versailles se moquer de son roi. Se mettant à genoux devant Louis XIV, lui tendant une courte épée, le marquis de Louvois aurait alors demandé au roi de le tuer afin qu'il ne voie pas le déshonneur tomber sur le monarque. Face à son ministre, Louis XIV accepte finalement de conserver son union secrète. Madame de Maintenon est-elle déçue de ne pas être finalement déclarée reine de France? Sans compter qu'elle n'apprécie guère Louvois, qui s'était déjà opposé à son union avec le roi. Le 16 juillet 1691, sans être atteint d'aucune maladie, François-Michel Le Tellier, marquis de Louvois, meurt subitement à Versailles. S'étant senti mal chez Madame de Maintenon, où il travaillait avec le roi, il avait juste eu le temps de regagner son logement de la surintendance avant d'expirer. La soudaineté et la rapidité du décès de Louvois firent de suite penser à un empoisonnement. Saint-Simon assure qu'à l'ouverture du corps, la preuve qu'il avait été empoisonné avait été établie. Louvois a-t-il payé de sa vie son opposition au mariage du roi avec Madame de Maintenon? Prenant de plus en plus d'ascendance sur Louis XIV, la marquise allait bientôt faire de Versailles un lieu de dévotion où les comédies et les divertissements se feront de plus en plus rares. Certains sont persuadés qu'elle joua un rôle en politique, surtout dans la révocation de l'édit de Nantes. La grande question que l'on se pose toujours concerne son amour pour le roi. Elle se plaignait souvent au père Lachaise du tempérament amoureux de son époux, disant qu'elle supportait de plus en plus mal l'épreuve d'amour du roi. Si Madame de Maintenon a épousé Louis XIV, c'est sans doute pour le sauver de l'enfer et pour conforter sa position plus que par amour.

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1: Je reçois notre invité est en studio et je l'en remercie. Catherine Monroy, bonjour.
2: Bonjour Pascal.
1: Merci de nous consacrer quelques minutes en venant nous rejoindre donc à Ribérac où vous serez ce vendredi 17 juillet pour une séance de dédicace à la librairie L'Arbre à Palabre avec votre ouvrage Les Femmes de l'Ombre. Il y avait eu précédemment un spectacle et là c'est le livre, les deux sont liés.
2: Oui, les deux sont liés parce qu'en fait, au début, il y a le spectacle. Mm-hmm. Puis d'un seul coup, on s'est rendu compte, enfin, je me suis rendu compte qu'il y avait vraiment un intérêt vraiment très important. Et donc, j'ai envoyé mon manuscrit à Alice Tardien, des éditions Fanlac, qui a tout de suite dit banco, allons-y. Parce que c'est une maison d'édition, elle est son grand-père qui était un résistant. Mm-hmm. Donc, il y a vraiment, vraiment
1: un intérêt
2: certain pour la chose. Et puis bah, les femmes, quoi, c'est un sujet, moi je pensais que ce sujet était complètement traité, un peu galvaudé. Je m'étais dit bon, après MeToo on a tout dit sur les femmes, mais non, en fait je me suis rendu compte qu'il y avait en fait assez peu de documentation, c'est-à-dire qu'on les avait pas prises en compte, et puis elles-mêmes elles étaient finalement assez modestes. Et elles n'ont pas été réclamées, elles n'ont pas été dire « moi j'ai fait ça ». Les femmes
1: ne se sont pas mises en avant.
2: Non, les femmes, c'est en fait un principe, elles se mettent rarement en avant. Et elles n'avaient souvent pas conscience de faire quelque chose d'extraordinaire, même quand elles le faisaient. Et quand elles le faisaient, elles ont eu toutes les peines du monde à avoir leurs actions reconnues, récompensées. Quand on pense à une femme comme Joséphine Baker, qui a dû attendre 15 ans d'avoir la médaille militaire qu'on lui avait refusée.
1: Parce que ça leur paraissait normal d'effectuer le geste de résistante qu'elle faisait.
2: Oui, je pense que c'était pour elle, il n'y avait pas d'autre choix. Et ce qui est aussi frappant chez ces femmes résistantes, c'est leur jeunesse.
1: Quel âge avait-elle?
2: Elles ont entre 17 et 25 ans et elles vont comme ça consacrer, elles vont y aller sans réfléchir presque. Et puis aussi, il y a aussi une tradition, pas mal de communistes aussi. Donc beaucoup de gens qui avaient déjà l'habitude d'aider les autres et qui étaient déjà dans un esprit de solidarité. Et puis des femmes sans enfants, par exemple, quand on voit Tamara Volkonskaya ou Joséphine Baker, c'est des femmes qui n'ont pas d'enfants. Donc elles se lancent aussi peut-être plus facilement que des femmes qui auraient eu des enfants.
1: Est-ce qu'elles suivaient les pas de leur mari peut-être, de leur frère, de leur père? Ou alors c'était vraiment des actions, des décisions propres? Elle.
2: Disons qu'il y a souvent des histoires de famille derrière, c'est-à-dire qu'il y a souvent des grandes familles de communistes qui ont vraiment l'esprit de solidarité chevillé au corps. Et puis on a aussi des, j'ai pas l'impression qu'elles ne savent pas suivre, en fait, c'est vraiment, elles sont dans ce même esprit. Et de toute manière, sans elles, on n'aurait rien pu faire. Souvent, on a juste oublié tout ce qu'elles avaient fait, le support logistique, le fait qu'elles aient caché des gens, enfin c'est vraiment... Et puis il y a des femmes aussi qui d'un seul coup, on a comme cette institutrice de Saint-Croix de Mareuil, qui elle va se mettre à faire passer des gens, et elle a perdu un enfant dans la précédente guerre, l'enfant n'est pas mort pendant... Enfin, il est mort pendant la guerre, mais pas à cause de la guerre. Et en fait, elle met toute son énergie à aider les gens.
1: Et qui étaient ces femmes? Elles étaient d'un milieu paysan, parce que le département à l'époque, il est toujours, mais
2: oui.
1: Rural.
2: Oui.
1: Donc milieu de la terre, peut-être
2: oui,
1: plus qu'un milieu urbain.
2: Oui, tout à fait. Non, c'est vraiment un milieu rural et c'est effectivement il y a une terre de maquis hein, quand on voit l'histoire de Michel Puyrigaud à Pierrefiche. C'est des endroits où le maquis n'est pas loin, donc il y a vraiment, vraiment l'esprit de village qu'on aurait du mal à retrouver maintenant, mais c'est vraiment, vraiment un esprit de solidarité qui est profond et d'entraide. Et donc, d'un seul coup, c'est de se dire, on résiste. Et je trouve ça génial, c'est d'un seul coup, c'est d'avoir conscience du risque. Parce que en ce moment, on peut se dire, il y a des risques comme ça d'amalgame, de politique, je trouve. Et j'ai pas l'impression que la jeunesse soit toujours aussi mobilisée que cela.
1: Vous avez été surprise par, en faisant ces recherches, les actions de ces femmes ?
2: Oui, bien sûr. Enfin, quand on prend par exemple Michel Puyrigaud, avec sa petite bande de jeunes, ils vont couper des fils électriques, ils vont aussi, comment dire, récupérer des armes. Et ils ont comme ça, bien qu'étant, restant, pas, ils ne vont pas se battre avec les armes, mais
1: grâce à des actions de l'ombre.
2: Ouais, tout à fait.
1: Comment était-elle perçue par les hommes ?
2: Oh ben je crois qu'il y avait des principes assez d'égalité quand même. Ben en tout cas, chez les communistes, c'est un principe. La femme, elle a une place. On l'a vu après, moi j'ai été journaliste dans les pays de l'Est. Après, il y a quand même cette idée que la femme, elle a la même place que l'homme. Après, bon, ça n'a pas toujours été respecté. Mais disons que dans les principes, il y avait une place pour les femmes.
1: Donc, ces femmes, elles avaient conscience du danger dans les actions qu'elles commettaient ? Ou alors, comme les hommes, elles y allaient parce que... Mais il y avait peut-être des hommes qui avaient aussi conscience du danger quand même,
2: oui.
1: Parce qu'ils risquaient leur vie, évidemment, tout en étant dans la résistance, dans le maquis.
2: Oui, tout à fait, elles ont parfaitement conscience du danger. Après, elles l'oublient quand ça marche bien. Et surtout, elles bénéficient du fait qu'on les prend, les femmes à l'époque, on les prend pour des mineurs. Quoi. C'est vraiment, elles ne comptent pas, elles comptent pour du beurre. Donc quand elles passent avec leur vélo, avec des tracts, personne ne va aller trop. Si elles sont assez habiles, elles arrivent toujours à s'en sortir. Et je pense que Michel Puyrigaud, justement, qui faisait pas mal de... qui fédérait toute la jeunesse du Limousin. Et puis, on a aussi eu, par exemple, une femme comme... Fernande Daguin, qui fait passer d'abord des Juifs à la ligne de démarcation. Enfin, c'est... Elle le fait une fois, deux fois, ça marche, elle continue. Elle a compris que les femmes n'étaient pas fouillées que par des femmes. Donc, elle s'arrange pour passer quand il y a des hommes. Donc, elles sont assez malignes quand même.
1: Donc, là aussi, il y avait un peu le jeu du chat et la souris,
2: un
1: comme
2: peu,
1: pour
2: oui.
1: les hommes.
2: Oui, oui, tout à fait, tout à fait, tout à fait. Avec, après, ben, ça finit pas forcément bien. Hein. Fernande Daguin, elle s'est retrouvée dans les camps. Donc... ça marchait pas à tous les coups, mais ça a été. C'est, ce qui est très fort, c'est d'un seul coup, cet engagement.
1: Ouais. Et c'était important pour ces femmes à ce moment-là de s'engager. Elles le faisaient politiquement parce que vous avez parlé des communistes justement.
2: Oui, il y avait les communistes, c'était vraiment un engagement. Il y a d'autres, par exemple Fernande Daguin. C'est une branche qui n'est pas communiste du tout, mais c'est pas politique. Non, je pense que c'est vraiment vraiment un esprit de solidarité, puis un esprit de il faut
1: de retrouver la liberté.
2: Oui,
1: aussi.
2: On a quelque chose à protéger et d'en avoir conscience.
1: La liberté.
2: Ouais.
1: Est-ce qu'ils avaient un chef ou une chef?
2: Pas toujours, en fait. C'était souvent des actions un peu personnelles. Et puis, par exemple, Joséphine Baker, elle se retrouve comme ça, à se cacher dans la lumière, parce que c'est une star. Et au début, elle veut s'engager. Et puis, on lui dit, bon, écoutez, là, vous êtes un peu trop visible, madame.
1: Trop connue.
2: Voilà.
1: Déjà, à l'époque.
2: Oui, trop connue. Et puis, on lui dit, justement, c'est parce que je peux aller n'importe où, parce que je suis une star, que je vais pouvoir vous aider. Et elle acquiert ses lettres de noblesse en allant, enquêter, c'est-à-dire la personne qui la recrute et l'atteste. Et en fait, quand il vérifie qu'elle lui apporte les infos qu'il connaît déjà, mais qu'elle a les bonnes infos, il lui fait confiance.
1: Quelles sont les femmes que vous avez finalement, entre guillemets, rencontrées pas physiquement, malheureusement, mais pour cet ouvrage, donc aux éditions Fanlac, Les femmes de l'ombre.
2: Il y a plusieurs femmes. J'ai aussi rencontré, donc il y a par exemple Tamara Volkonskaya, qui est une femme russe, qui va d'un seul coup prendre une part active dans la résistance. C'est une femme ambivalente parce que alors on lui reproche d'être étrangère, d'être une femme légère, et pourtant elle va faire passer des juifs. Elle va aussi à un moment donné soigner des maquisards. Elle va devenir un peu l'égérie des maquisards du Limousin. Donc donc Fernande Daguin dont je vous parlais, Michel Puyrigaud, Noëlla Mallard qui elle se retrouve diriger une auberge par lesquelles passent tous les résistants du Musée de l'Homme, qui est le premier réseau qui s'est organisé. Ils sont pas très prudents et ils vont se faire avoir à un moment donné. Mais voilà, c'est la rencontre. Il y a parfois du hasard et puis parfois un vrai engagement.
1: Y a-t-il des secteurs dans le département où ces femmes étaient plus actives que dans d'autres ?
2: Bon, elles étaient actives dans beaucoup d'endroits, hein, mais ça dépend un petit peu de leur...
1: Du maquis qui était là, parce qu'il y avait des relations entre elles et le maquis. Elles en ont fait partie, de ces maquis,
2: par exemple,
1: surtout dans la double.
2: Quand on voit, oui, dans la double, tout à fait, quand on voit Nancette Blanchot, c'est la coquille, donc ça, c'est sa mère et son père qui vont se retrouver tous les deux, son père envoyé dans les camps et sa mère qui va être internée. Mmh. Bah, la mère, elle allait ravitailler le maquis. Son père, en fait, recrutait pour le maquis les jeunes gens qui ne voulaient pas faire le travail obligatoire, le STO. Et donc, elle allait le ravitailler, lui apporter des vêtements, et donc elle était extrêmement active. Et c'est elle qui lui a permis, à un moment donné, d'échapper à ses poursuivants, mais ça n'a pas duré. Voilà.
1: Est-ce que leur famille était au courant de ces actions qu'elle menait ?
2: Ça dépend. Il y a des familles, c'est toute la famille qui est au courant. Par exemple, effectivement, la famille de Nancette Blanchot, ils sont... pas les enfants, hein, c'est-à-dire qu'on mettait les enfants en dehors de tout ça.
1: Bien
2: sûr. Et puis, par exemple, Michel Purgaud dit bien qu'il n'y a que son père qui était au courant. Donc, ils avaient mis en place un système où, en fait, ils se connaissaient 3 par 3, de sorte que si jamais on tombait, tout le monde ne tombait pas.
1: Il y avait des systèmes différents, des codes différents, parce que c'était des femmes par rapport aux hommes dans la transmission des messages.
2: Moi, je pense qu'on n'attendait pas la même chose d'elles. Il y en a aussi qui ont organisé, Michel Pirigou organise la résistance, et puis d'autres qui transmettent des messages, d'autres qui sont passeuses. Donc voilà, c'est agent de liaison comme Joséphine Baker. Donc c'est selon la situation, est-ce qu'elles peuvent apporter à la résistance.
1: C'est une figure de proue, finalement, Joséphine Baker.
2: Ah oui.
1: Dans ces femmes de l'ombre, pour reprendre le titre de votre livre.
2: Oui, parce que c'est une femme qui est venue en France, qui a certainement quitté un racisme important aux États-Unis, qui vient d'un milieu très pauvre, qui a été mariée à 13 ans. Donc c'est une femme qui a sublimé pas mal de difficultés et qui, a petit à petit pris sa place. Enfin, d'abord, elle épouse un monsieur qui est juif, un industriel juif à un moment donné. Et elle est, pas un industriel, pardon, un financier, je pense. Je confonds. Et en fait, elle va, elle est engagée vraiment contre le racisme. Et pour elle, le nazisme, c'est inacceptable. Donc, elle a une conscience vive.
1: Mais ça ne diminue pas le rôle des autres femmes, bien entendu.
2: Bien sûr que non, bien sûr que non.
1: Qui sont importantes. Mais on a oublié, en Dordogne, ces femmes.
2: Oui.
1: On a Suzanne Lacor, parce qu'il y a un établissement.
2: Oui, il y a l'Orgathe.
1: Il y a l'Orgathe à Périgueux. Ouais. Mais après, bon, Joséphine Baker, mais on pense plutôt à l'artiste qu'à la résistante.
2: Oui, d'arriver en Dordogne, je ne savais pas qu'elle était résistante.
1: Et il y a une salle, d'ailleurs, dans le château des Milandes, qui a été reconstituée grâce à l'actuel propriétaire.
2: Oui.
1: Donc, il faudrait se battre encore pour que des lieux, des rues, peut-être des places, portent le nom de ces femmes, des hommes ont droit à des rues, des places, des monuments.
2: C'est une excellente idée. En tout cas, là, pour l'instant, il y a des recherches qui sont faites pour vraiment mettre en lumière. Je pense qu'ils ont déjà trouvé 200 ou 300 femmes qui ont effectivement participé activement à la résistance en Dordogne. Donc, en fait, c'est juste de raconter leur histoire. Parce qu'en fait, l'histoire, elle est très importante parce qu'elle permet à d'autres, à des jeunes filles, par exemple, de s'identifier. Et en fait, quand on a des personnes qui ont été qui se sont engagées, ben ça dit qu'on doit s'engager et qu'on peut le faire. On a besoin d'exemples. Et c'est vraiment ce qui est important. C'est pour ça qu'il faut raconter ces histoires. C'est parce qu'on puisse se projeter, se dire, bah tiens, cette femme, incroyable ce qu'elle a pu faire. Parce que souvent, quand les femmes n'y vont pas, c'est qu'il n'y a pas de précédent. Donc là, c'est important d'y aller.
1: Est-ce que ça vous donne envie de continuer ces recherches sur d'autres femmes, peut-être, parce que vous n'avez pas pu raconter le destin de toutes ces femmes dans cet ouvrage?
2: Je raconte le destin de 9 femmes. Ouais. Moi, j'aimerais bien continuer. Mon idée, c'était peut-être de... Parce que le spectacle va continuer à tourner. On va normalement faire un spectacle à Tocane dans pas très longtemps, à la rentrée. Et normalement aussi pour les scolaires à Périgueux. Et mon objectif, ce serait peut-être de changer des personnages selon les lieux pour que chacun puisse s'identifier. Je trouve ça très intéressant. Et puis, de pas toujours parler des mêmes personnes.
1: Bah oui.
2: Et c'est vraiment les faire connaître.
1: Voilà. Est-ce que dans ce secteur qui est le nôtre, donc oui. du Ribéracois, de la vallée de l'Isle, en remontant un peu par la Drône, il y a eu des femmes comme ça emblématiques pendant ce deuxième conflit?
2: Ah oui, il y en a plein. Attends, j'ai pas tout traité. J'ai essayé de trouver des femmes. D'abord, j'ai mis une petite annonce dans les bons plans du Périgord et on m'a dit tiens, mon arrière-grand-mère a fait quelque chose d'extraordinaire. Et comme ça, de fil en aiguille, je suis arrivée de personne en personne. Et voilà. Et je pense qu'il y a vraiment un travail de recherche à faire. Je pense que les historiens maintenant on se met sur l'histoire, mais voilà, c'est déjà documenter l'histoire de ces femmes, c'est vraiment important.
1: Et donc transmettre aux nouvelles générations ces engagements, comme vous le disiez à l'instant. Merci beaucoup, Catherine Monroy, pour ces quelques minutes. Je rappelle que vous serez ce 17 juillet, donc de 10h à 12h30, en dédicace à l'Arbre à Palabre à Ribérac. Mais on peut se procurer cet ouvrage qui paraît donc aux éditions Fanlac dans toutes les bonnes librairies.
2: Dans toutes les bonnes librairies, je pense à Brantôme aussi. Et puis sur Internet, bien sûr, l'édition Fanlac. Sont sur Internet.
1: Donc on peut aussi le commander.
2: Tout à fait.
1: Très bien. Merci beaucoup.
2: Merci
1: donc
2: beaucoup,
1: d'autres rencontres peut-être avec ce spectacle, parce que les deux, comme on le disait au début de cet entretien, sont liés finalement.
2: Oui, puis en fait, ça donne, comme les histoires sont racontées à la première personne du singulier, ça permet vraiment de pouvoir le vivre et de pouvoir vraiment sentir les émotions. Et voilà.
1: Et une exposition qui devait être présentée au salon, enfin au festival Joséphine Maker, autour des femmes dans la résistance.
2: Tout à fait, une exposition qui est par l'espace des résistances d'hier et d'aujourd'hui, et qui aura certainement lieu à nouveau
1: en octobre
2: lors du festival Joséphine Maker.
1: Parce qu'il a été décalé en raison des conditions météorologiques
2: de
1: l'époque. Merci beaucoup. Je rappelle, Catherine Monroy, Les Femmes de l'Ombre aux éditions Fonlac. À bientôt.
2: Merci beaucoup.

0: invité à présent est au téléphone. Je l'en remercie une nouvelle fois, Marie-Cécile Ruault-Marmande. Bonjour.
1: Bonjour Pascal Gadeau, bonjour à tous.
0: Merci de nous consacrer quelques minutes. Vous êtes responsable du service des publics, chargé de développement culturel et de la communication au Musée national de préhistoire Oseizi de Taillac. Et nous allons parler, parce que les vacances sont là, l'été aussi, les beaux jours. Donc on en profite pour découvrir de belles choses dans notre territoire et notamment, évidemment, au Musée national de préhistoire où, vous allez nous l'indiquer, Marie-Cécile Ruault-Marmande, il va se passer plein de choses.
1: Oui, tout à fait. Il va se passer plein de choses cet été au Musée national de préhistoire et je voudrais tout d'abord vous parler d'un grand temps fort car je suis très heureuse de vous annoncer le retour du mystère des cinq griffes. Alors, cette enquête immersive, vous vous en souvenez, puisque j'étais venue vous en parler à l'antenne au mois de mai, eh bien, elle a eu un gros succès lors de la Nuit européenne des musées et nous avons réussi à caler deux autres dates cet été, le jeudi 23 juillet et le jeudi 13 août, qui sont toutes les deux de nouveau entièrement gratuites. Ça, c'est important, je le précise d'ores et déjà. Et je rappelle aussi le principe de cette enquête théâtralisée, qui a été imaginée par Ambre Lorjou, qui est productrice, scénographe installée en Dordogne, que vous connaissez peut-être, car c'est plus qu'un simple spectacle, en fait, que nous avons imaginé avec elle pour accompagner la découverte de notre exposition temporaire Gestes d'éternité. C'est plus un jeu d'enquête où le public est lui-même acteur. Voilà, les participants se prennent vraiment au jeu. D'ailleurs, c'est tout à fait ce qu'on a pu constater lors de la première pour la Nuit des musées. Et donc, tout au long du parcours, les visiteurs sont guidés par des personnages hauts en couleur et invités à percer le mystère d'une sépulture préhistorique plutôt intrigante. Voilà, de salle en salle, l'enquête se construit avec eux, mêlant observation, déduction, émotion aussi, puisque c'est drôle, hein, on rit beaucoup, en fait, et je souhaite d'ailleurs nommer ici les comédiens qui nous font voyager entre fiction et réalité archéologique, car ils sont vraiment très très forts sur ce sujet. Il s'agit de Cassandre Flamand, Mathieu Dubois, Marlène Mariette, Nana Cerise-Chabert, Pascal Ville-Suzanne, de Passeur de Notes notamment.
0: Comment expliquez-vous le succès, alors au mois de mai dernier, de cet événement, donc le mystère des cinq griffes, hein?
1: Alors, parce qu'on ne nous attendait pas peut-être sur cette proposition qui est particulièrement originale, puisque, bon, à l'occasion des Nuits européennes des musées, on fait souvent travailler des compagnies pour des concerts ou des animations lumineuses sur nos falaises. On a essayé plusieurs dispositifs, mais là, c'était quand même assez original d'inclure le public au cœur de l'événement. Donc, je pense que c'est pour ça que ça a bien fonctionné. Et beaucoup de personnes en ont entendu parler et sont revenues vers nous en nous disant « Mais c'est dommage, on n'était pas là parce que c'était effectivement le week-end de Pentecôte, certains sont partis ». Et donc, on a tout de suite rebondi sur ces échanges et sur ces retours très positifs pour trouver deux dates supplémentaires.
0: Donc, mystère des cinq griffes en juillet et en août. On donnera les modalités de réservation à la fin de cet entretien parce que je suppose qu'il faut réserver.
1: Tout à fait. Alors, je vais même préciser un petit peu le déroulement de ces deux soirées, puisque nous allons proposer 7 départs par soirée. Donc, c'est assez important, vous l'avez dit, pour la réservation, puisque toutes les 20 minutes, il y aura un départ. Donc, le premier à 18h et le dernier à 20h. Donc, ça, je vous invite, bien entendu, à arriver 15 minutes à l'avance pour pouvoir partir dans de bonnes conditions. Et puis, donc, surtout, aller sur la plateforme affluence.com pour être sûr d'avoir votre créneau. Vous trouvez donc tous les liens sur notre site internet et la page Facebook du musée où vont même créer un événement, donc n'hésitez pas à le suivre pour retrouver si vous avez perdu les informations que je viens de vous donner, mais toutes les informations pratiques y sont. Et la durée même de l'enquête est de 1h15. Donc vous voyez, elle s'adresse à tous les publics, pour les familles, bien sûr, les amis, c'est tout à fait adapté. Et comme je l'ai dit, c'est entièrement gratuit, car cette proposition rentre dans le cadre des vacances culturelles, qui est un dispositif du ministère de la Culture soutenant les activités artistiques et culturelles, notamment à l'attention des jeunes. Voilà, c'est une façon de découvrir ou redécouvrir le musée, plutôt en fin de journée, à la fraîche, si on peut dire. Et ça, c'est un détail aussi qui est important. Nos salles sont entièrement climatisées. Et avec les fortes chaleurs que nous avons connues et d'autres qui sont annoncées, c'est essentiel de trouver des lieux qui permettent de faire une pause fraîcheur au cœur de l'été. Et puis, si vous le souhaitez, vous pouvez aller dîner avant ou après dans le village. Là, les commerçants des Eizi sont là pour vous accueillir.
0: Parfait. Merci pour ces précisions. Que proposez-vous d'autre pour les familles cet été, notamment, que ce soit des visites ou des ateliers ?
1: Alors, les visiteurs pourront bien sûr revenir pour découvrir l'exposition Gestes d'éternité à leur rythme. Je rappelle qu'elle explore plus de 100 000 ans de pratiques funéraires et révèle l'émergence des premières pensées symboliques chez Homo sapiens comme chez les Néandertaliens. Et vous retrouverez également les œuvres de l'illustrateur Pierre Mortel qui, avec beaucoup de poésie, d'humour, accompagne tout le parcours des galeries permanentes à la salle d'exposition temporaire. Et donc, pour accompagner cette exposition, nous avons un livret-jeu en libre accès qui est également proposé à partir de 10 ans. Il permet de découvrir cette exposition en famille, mais peut aussi servir de support à notre visite ludique que l'on a intitulée « Enquête d'éternité ». Oui, on est toujours sur le mode enquête quand même. Accompagné d'une guide conférencière cette fois, les participants se glissent dans la peau d'un archéologue pour mener l'enquête au cœur de l'exposition. À travers l'observation des vestiges et des sépultures préhistoriques, ils découvrent comment les vrais archéologues ont fait parler les ossements et ce que ces découvertes nous apprennent sur les femmes, les hommes, les enfants qui vivaient au Paléolithique. Et aussi en lien avec cette exposition, on a l'atelier L'âge de perle qui proposait tous les mardis et jeudis des vacances à 10h30. Donc vous voyez, c'est ni trop tôt ni trop tard pour les familles, c'est bien. On peut très bien passer sa fin de matinée aux Aisy de cette façon-là. Et cet atelier permet de remonter, on va dire, aux origines de la parure et s'interroger sur une pratique qui est assez universelle. Depuis quand les humains cherchent-ils à embellir leur apparence, à afficher leur identité ou à transmettre les messages à travers des objets portés sur le corps, hein. Moi, par exemple, voilà, j'ai un bracelet, une bague. Vous aussi, vos auditeurs ont des petits témoignages de cette façon-là, mais à partir de quand c'est vraiment arrivé? Et les participants découvrent les perles, les pendeloques conservées dans les collections du musée.

0: sous le grand abri. Donc, vous savez, le matin, il fait encore assez frais, on peut en profiter. Le grand abri, c'est la grande falaise qui surplombe le musée. Les participants, là, pourront remonter le temps pour explorer près de 100 000 ans d'occupation humaine, du paléolithique jusqu'à l'époque moderne, on va dire, à travers la manipulation de reproductions, d'objets archéologiques, l'observation toujours d'indices, un peu, encore une fois, dans une démarche d'enquête, on y est encore. Mmh. Et chacun est invité à se mettre dans la peau d'un archéologue pour reconstituer l'histoire de cette falaise au fil des millénaires. C'est bien à faire quand on est nombreux. Voilà, n'hésitez pas à venir dans avec toute sa famille. Voilà, c'est encore plus intéressant quand on est nombreux à le faire.
1: On sait que les ados ont du mal à rentrer dans les musées. Est-ce que vous essayez justement de leur faire pousser la porte? Est-ce que vous avez des choses spécialement pour eux cet été?
0: Alors effectivement, c'est un peu la demande des familles qui ont des fratries avec des âges assez différents et on essaye de pas proposer que des ateliers pour les plus jeunes, mais justement d'inclure les adolescents dans nos propositions. Et on a fait tester notre visite virtuelle de la grotte de Cussac justement à l'occasion de la Nuit européenne des musées à de nombreux ados et ça c'est vraiment une animation qui est faite pour eux. Il faut imaginer qu'on est encore une fois au cœur de l'exposition Gestes d'éternité. Ils peuvent enfiler un casque de réalité virtuelle et se retrouver tout d'un coup projeté au sein même de cette grotte de Cussac. Donc ça, c'est très bien fait. C'est la société, je le précise parce que c'est important de les citer, la société Archéovision qui l'a réalisé. C'est de très grande qualité. C'est même assez impressionnant à voir. Donc c'est pour ça qu'on recommande cette animation à partir de 12 ans. Voilà, plus jeune, c'est peut-être moins recommandé. Voilà, 12 ans, c'est très bien et c'est une manière de montrer que le musée peut être aussi un lieu innovant, hein, mais on apprend en s'amusant. C'est tout à fait possible au Musée national de préhistoire.
1: En utilisant les technologies d'aujourd'hui et pas seulement évoquer le passé, hein. C'est bien.
0: Exactement.
1: Est-ce qu'il y a des conférences? Parce qu'on sait aussi qu'il y a un amphithéâtre au musée et qui accueille régulièrement des conférences. Est-ce que ce sera encore le cas cet été?
0: Oui, absolument. Voilà, pour celles et ceux qui souhaitent approfondir les thématiques de l'exposition Gestes d'éternité, nous proposons cet été deux rendez-vous assez exceptionnels, je dirais, organisés avec nos collègues du Musée national, du Muséum national d'histoire naturelle. Le 6 août, tout d'abord, à 21h30. Alors là, on vous donnera rendez-vous à l'abri Pateau, qui est juste à côté du musée dans le village des Élysées, pour une visite-conférence menée par Roland Nesboulet, qui est chercheur au muséum, que vous connaissez. Et à partir des vestiges humains découverts sur ce site majeur des Élysées, il présentera les résultats d'une véritable enquête scientifique, encore une enquête, qui cherche à comprendre ce qui s'est passé sous cet abri il y a près de 27 000 ans. Voilà, la deuxième conférence aura lieu cette fois-ci à l'auditorium du Musée national de préhistoire, donc chez nous, dans nos lieux, dans nos espaces, le 13 août à 21h30. Et d'ailleurs, si vous souhaitez enchaîner le mystère des cinq griffes avant et la conférence ensuite, c'est tout à fait possible, hein, c'est même fait pour ça, par rapport aux horaires. Et cette conférence sera animée cette fois par Yann Potin, et il reviendra sur l'histoire fascinante de la découverte de la célèbre Dame du Cavillon, qui est l'un des vestiges humains emblématiques présentés dans l'exposition qui nous a été prêtée par le muséum. Donc on est absolument ravis d'avoir cette pièce majeure. Et à travers cette histoire, Yann Potin abordera la question essentielle, comment les archéologues peuvent-ils démontrer l'existence de véritables pratiques funéraires au Paléolithique? Voilà, ces deux conférences permettent de découvrir les coulisses, hein, de la recherche, vous l'avez compris, et de mieux comprendre comment les scientifiques interprètent aujourd'hui les traces laissées par nos ancêtres. Elles sont accessibles à tous les curieux, voilà, qu'ils aient déjà visité l'exposition ou non, c'est absolument pas grave, vous y retournerez le lendemain au musée pour la voir si besoin. Mais là aussi, quand même, je précise que la réservation est recommandée, voilà, toujours sur notre plateforme affluence.com, et vous trouverez toutes les modalités sur le site internet du musée.
1: Voilà, on peut justement, merci beaucoup Marie-Cécile, retrouver sur les réseaux sociaux et le site internet du musée toutes ces programmations et les possibilités pour réserver.
0: Exactement, voilà. C'est toujours important de réserver sa place parce qu'on pourrait être un petit peu déçu si l'auditorium est complet ou si l'atelier ou l'animation est complète.
1: Merci beaucoup, bel été, parce que de nombreuses animations, comme vous venez de les détailler, nous permettent de penser que vous allez passer au musée, et les visiteurs aussi, touristes, mais peut-être aussi des périgourdins, pourquoi pas, qui ont décidé de rester ici bien de bons moments au Musée national de préhistoire. Merci beaucoup Marie-Cécile Ruault-Marmande pour ces quelques minutes.
0: Merci à vous et nous vous attendons nombreux, tout à fait, les locaux et les visiteurs de passage bien entendu.
1: Et vous pouvez retrouver évidemment cet entretien en podcast, hein, comme celui de Catherine Monroy, sur libertéfm.fr. Merci de votre fidélité. On se retrouve dans quelques minutes pour l'édition d'infos de la mi-journée. N'oubliez pas, le guide prend ses quartiers d'été. Nous restons ensemble tous les vendredis, mais avec des ouvrages, des rediffusions d'entretiens ou des épisodes inédits. Je vous laisse découvrir tout cela dès vendredi prochain. Merci de votre fidélité. Très bel été. La visite aujourd'hui étant terminée, n'oubliez pas le guide.

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2: Soyez les bienvenus, votre édition de la mi-journée sur Liberté FM. Dans l'actualité, 7600 foyers privés ce matin d'électricité après un orage dans le Périgord noir. Dans l'actualité également, le début d'une exposition et des rendez-vous d'été à la Gauberge entre Lille et Bourdeil. Pour nous en parler, et en particulier d'une exposition, Nao et Pierre. Et enfin, la météo, temps ensoleillé, mais à nouveau un risque d'orage sur la partie nord et est du département cet après-midi, surtout en début de soirée. Bonjour, un gros coup de vent et de l'orage la nuit dernière. Les pompiers sont intervenus de nombreuses fois pour des mises en sécurité et des arbres tombés sur des fils électriques. Les secours ont été appelés à plusieurs reprises, notamment dans les communes de Sarlat, Belvès ou encore Dôme. À Sénac et Saint-Julien, le maire précise que 25 arbres sont tombés sur les routes. La moitié de la commune est encore dans le noir en cette mi-journée. Ça a duré une vingtaine de minutes avec des bourrasques qui ont fait chuter les arbres. Une route a été coupée. À Villefranche du Périgord, de nombreuses routes ont également été coupées. Il n'y a pas d'électricité dans ce secteur du Périgord noir. Là encore, 90 scouts ont dû être abrités dans le foyer rural. À Dôme, les employés municipaux sont mobilisés depuis ce matin pour des chutes d'arbres, parfois des très gros. Certains sont tombés dans la commune, d'autres un peu plus à l'écart. Une entreprise forestière apporte son aide sur place avec des machines. Une partie de la commune est encore sans électricité en ce moment même. Des groupes électrogènes sont également prêtés aux habitants. Et puis à Calviac, la réserve zoologique a eu aussi des dégâts, principalement sur les volières. La réserve est fermée exceptionnellement au public ce vendredi. Elle espère pouvoir rouvrir demain.
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2: Deux invités pour nous parler d'événements culturels du côté de Bourdeil à la Gauberge, Nao et Pierre. Bonjour à tous les deux.
3: Bonjour.
2: Alors vous êtes fondateurs d'une maison d'édition que vous allez nous présenter, puis on va parler donc de ces temps forts qui vont se dérouler pendant cette période estivale, et ça commence là, ça commence ce samedi. D'abord, comment est née cette maison d'édition, parce qu'après il y a plusieurs revues qui viennent se greffer là-dedans. Expliquez-nous, Pierre ou Nao, comme vous voudrez, ou tous les deux.
4: Vas-y.
5: Alors, j'y vais. Oui, alors au départ, donc on est une bande qui était étudiant aux Beaux-Arts d'Angoulême, en bande dessinée.
2: Ouais.
5: Et très simplement, comme beaucoup de structures d'édition de bande dessinée, l'envie est venue du fait de vouloir continuer à travailler ensemble après nos études. Et avoir soi-même des espaces pour se publier, expérimenter et un peu commencer à promouvoir notre travail. Mmh. Voilà.
2: Et alors aujourd'hui, comment vous existez ?
5: Et donc,
2: comment vous publiez ? Vous êtes imprimeur, distributeur, auteur ?
3: Bah, globalement, on est auteur et éditeur. Donc on va s'occuper de la sélection des différents auteurs qui vont participer à nos revues. On fait la maquette et ensuite on travaille avec des imprimeurs qui sont dans la région d'Angoulême notamment, ou de Toulouse, là où on habite à présent.
2: Et à quel rythme ces publications paraissent ?
3: C'est presque annuel, mais là on a décidé de ralentir le rythme pour pouvoir aussi assurer le côté auteur de notre double casquette. Donc voilà, donc là à la rentrée par exemple, on va sortir Doppelgang 4 qui va être sur le thème des correspondances. Donc peut-être que je parle de ce que c'est Doppelgang.
2: Oui, ouais. Parce que tout le monde ne connaît pas forcément.
3: Eh oui, alors c'est une revue d'adaptation littéraire en bande dessinée à partir de textes qui existent déjà et libres de droit. On adapte ces textes en bande dessinée. Donc, on a eu le premier numéro qui était sur les mythes gréco-romains, par exemple. Le deuxième sur les musiques et chants traditionnels. Et là, le dernier, c'était sur les légendes urbaines. Mmh. Voilà, donc chacun a pris une légende urbaine, se l'est appropriée et l'a racontée en bande dessinée. On a enrichi ça d'entretiens avec les différents auteurs, histoire de passer derrière la table à dessin avec eux. Et voilà, on poursuit l'aventure.
2: Très bien. Et ensuite, comment est diffusée cette publication et les autres d'ailleurs?
3: Alors globalement en festival, et puis après c'est Pierre qui part avec son petit sac à dos et qui va voir les libraires.
5: Oui, c'est un peu mon petit dada, parce qu'en fait la plupart des éditeurs traditionnels ont des diffuseurs distributeurs qui payent pour envoyer tout ça en librairie. Bon, nous on fait ça avec nos petits moyens, donc l'idée c'est d'aller voir les libraires et de leur proposer un dépôt de quelques revues. On négocie une remise évidemment pour le libraire et voilà, donc c'est assez fastidieux, mais c'est aussi important de pouvoir multiplier comme ça à la fois les stands où on est là en festival et quand même être là en librairie, parce que c'est des lieux auxquels on tient quand même. Et on a aussi ce qui est important pour les revues, c'est qu'on fait des campagnes de financement au moment où on les sort, histoire de pouvoir avoir suffisamment d'argent pour imprimer et payer modestement mais symboliquement les auteurs. Donc ça se passe en ligne, il y a une cagnotte avec un objectif et du coup on relaie ça sur nos réseaux, et une fois que l'objectif, donc c'était comme des préventes en fait, est rempli, on peut sortir la revue. Voilà.
2: Et donc, c'est ce qui va se faire pour le mois de septembre, là, pour
3: la
2: revue que vous évoquez.
5: Pour la prochaine.
3: Et oui.
2: Est-ce que déjà, on peut vous aider financièrement? Est-ce qu'il faut attendre encore un petit peu?
3: Il faut attendre encore un petit peu, être un peu patient. Ça va plutôt se faire au niveau du mois d'août.
2: D'accord.
3: Voilà.
2: Bon, et bien, vous reviendrez nous en parler.
3: Exactement.
2: Avec
3: grand plaisir.
2: Et peut-être qu'on aura des informations complémentaires
3: Absolument.
2: Pendant cette période, parce que jusqu'au 15 août, la Gauberge vous accueille avec les auteurs, dessinateurs et autres.
5: C'est ça. En fait, c'est une expo pour nos 5 ans. Et l'idée, c'était de rassembler... alors, on a dû faire une sélection, mais on a rassemblé un maximum d'originaux... d'artistes de planches qui sont passés dans nos revues. Donc en tout, il y en a 12 revues, du coup,
3: différents numéros. Il y a 12 revues à venir découvrir.
5: Voilà, et donc ça retrace un peu ce qu'on a fait jusque-là, les différents thèmes des différentes revues, et présenter ces artistes sous forme d'une exposition.
2: Très bien. Ouverte donc à toutes et
5: oui,
2: tous.
5: C'est ça.
2: Grand public.
5: Oui, exactement. On l'ouvre du jeudi au dimanche.
2: Ouais.
5: Donc entre la période du 18 juillet au 16 août. Et ça commence du coup dès demain avec un concert vernissage.
2: Ce 18 juillet. Alors on va pas forcément rentrer dans la programmation, parce qu'on peut retrouver sur le net, je suppose, tout le programme, et nous-mêmes le publions dans les prochaines minutes sur nos sites et autres, avec le podcast de cet entretien. Mais donnez-nous les temps forts de cet événement, donc à partir de demain à la Gauberge, concert, exposition et autres.
3: Alors, ce qu'il faut retenir, c'est que tous les dimanches, on va faire des ateliers, donc des ateliers créatifs. Donc, il va y avoir le 19 juillet où il va y avoir un atelier fanzine, donc découvrir ce que c'est le fanzine et en faire un. Suivi ensuite d'une table ronde, donc toujours le dimanche 19 juillet, sur la micro-édition. On va recevoir deux autres éditeurs qui travaillent différemment autour de la micro-édition, et donc on va pouvoir échanger sur le sujet, vulgariser le sujet aussi également, pour les personnes qui connaissent pas et qui veulent en savoir plus. Au niveau des ateliers, on va avoir du décor sur céramique le 26 juillet, on va avoir un atelier fanzine en plein air le 2 août, et un atelier linogravure sur tissu le 9 août. Et ensuite, le 24 juillet, il y a projection et débat autour du documentaire Fanzina, passion et histoire des fanzines en France à 20h30 après l'apéro fanzine. Qu'est-ce que c'est un apéro fanzine?
2: Oui, c'est quoi?
3: C'est une découverte collective de fanzines. Donc si vous êtes un petit peu timide et que vous n'avez pas forcément envie d'en faire, si vous voulez simplement découvrir ce que c'est, eh bien tous les vendredis, on se réunit. On papote et on découvre des fanzines issues de nos fanzinothèques et de la fanzinothèque qui est présente à la Gauberge.
5: C'est comme un genre de club de lecture consacré aux fanzines.
3: C'est ça, et ce sera tous les vendredis soirs à 19h sur la durée de l'exposition.
2: Mais c'est ouvert à tous.
3: Oui, absolument.
5: Tout est ouvert.
3: Venez.
2: Juste pour découvrir peut-être.
3: Absolument. Voilà, ouais, oui.
2: Parce qu'on ne connaît pas forcément ce qu'est un fanzine, comment ça se déroule, comment ça se compose, etc. Oui. Donc on peut rencontrer des auteurs. Il y en a qui seront présents pendant cette période d'exposition à la Gauberge.
3: Et ben...
5: Alors nous, déjà.
3: C'est
5: et puis pendant la table ronde, effectivement, on invite d'autres éditeurs qui sont aussi auteurs. Mmh. Voilà.
3: Cosmic Studio, collectif Calcite, qui est aussi Maison Main, donc qui est une structure qui diffuse des fanzines aussi pendant les festivals.
2: D'accord.
3: Voilà.
2: Très bien. Et la musique pour vous accompagner pendant cette période-là, jusqu'au 16 août, avec des concerts.
5: C'est ça.
3: C'est ça. Bah, le 18 juillet, justement, on va avoir un concert. C'est un duo qui fait de la musique populaire brésilienne. L'entrée est à prix libre, donc venez. C'est Duo et Lila.
2: Très bien.
3: Deux petits jeunes bien chouettes.
2: On n'en doute pas si vous les avez choisis, c'est qu'ils sont sympas et qu'ils ont du talent.
3: Exactement.
2: Bon. Et puis il y aura la musique encore pour la soirée de clôture.
5: C'est ça, le 15 août, un double concert ce coup-ci avec les groupes Azalé et La O Project.
2: Qui sont des groupes locaux que vous connaissez déjà?
5: Oui, alors ces groupes-là, c'est disons plutôt la Gauberge qui les a sélectionnés. Mm-hmm. Donc c'est des groupes locaux. Alors je ne saurais pas vous dire exactement.
2: Mais...
5: Je n'ai pas révisé. Mais ils sont du coin, ouais.
2: Bon, on ira les écouter. Et puis c'est tout. Voilà. Merci à tous les deux. 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
2: Des températures autour des 30 degrés, 29 à Foulex, 30 à Tonnac pour cet après-midi. Et puis ce petit risque orageux en fin de journée, en particulier sur l'est du département. Plus aucune vigilance canicule sur la Dordogne, ni pour aujourd'hui, ni pour demain. Mais nous conservons tout de même le risque feu de forêt très élevé.
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2: Merci d'avoir suivi cette édition à ce soir, 19h. Merci de votre fidélité. Bon après-midi. À tout à l'heure.

0: Bonjour, quoi de beau à la télé pour cette soirée du 17 juillet sur TF1, le dernier cercle, divertissement présenté par Arthur. 40 candidats venus de toute la France s'affrontent sur une série de questions qui font chauffer leur méninges. Pour cette nouvelle édition, ils sont en compétition avec 10 personnalités. Sur France 3, les années 80, une génération de tubes documentaires. La décennie 1980 incarne un moment charnière dans l'histoire de la musique française avec l'avènement d'Internet et des téléphones portables. Sur W9, Enquête d'Action Magazine. Sur France 2, Tropique et Criminel, série avec Sonia Roland. Sur M6, Toy Story 4, film d'animation. Depuis toujours, Woody fait tout pour que ses compagnons mènent une existence harmonieuse. Un jour, la jeune Bonnie passe sa première journée à la maternelle et c'est là que l'enfant crée de toute pièce Fourchette, un nouveau jouet. Sur Gulli, Tintin est le temple du soleil, film d'animation. Et puis sur TMC, Fantomas contre Scotland Yard, film avec Louis de Funès. Très belle soirée télé à tous.
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1: Allez, question.
2: Question.
1: Attention. Est-ce que vous savez ce que c'est que Greux Libre, Berceau de la Liberté, Marin sur Oise, Fort Malo, Col sur Boulou, Marly la Machine, Fort l'Hercule, Égalité sur Loire, Bourg l'Égalité, Mont Libre.
2: C'est des villages. Village.
1: Ça, bah, c'est des villages, mais ils existent.
2: Des appellations.
1: Ils existent pas.
2: Hein? Ils ont été inventés dans un roman?
1: Non.
2: Est-ce que c'est un écrivain?
1: Non.
2: Est-ce que...
1: Et tout ça, et alors ça, c'est juste un petit truc. Il y en a eu 1200 villages comme ça.
2: Et dans à quelle époque? C'était il y a longtemps?
1: C'était en...
2: Ah ouais.
1: 1793.
3: Dans les bandes dessinées.
2: Après, donc, c'était
4: 1793. Des villages qui auraient été renommés pour la Révolution. Et puis après, une fois que les têtes ont été coupées, ils ont dit, oh non, finalement, on va pas les taper comme ça.
3: C'était une fausse. Est-ce que ça pouvait être une fausse indication pour des plans de stratégie de guerre, par exemple?
1: Non, c'était après, juste après la Révolution.
2: Mais ces villages existaient, ils ont changé de nom.
1: Voilà.
2: Et ils ont repris leur nom ensuite originel?
1: Évidemment.
3: Eh bien, c'était pour se planquer, quoi. C'était des pseudos.
2: Pour que les inspecteurs du...
4: Non, mais c'est la royauté qui avait donné ces noms-là. Et donc, une fois que les têtes ont été coupées, à la Révolution, ils ont dit, non, on retrouve le vrai nom.
1: Vous savez pourquoi il y a eu la Révolution?
2: Oui.
1: Bon. Juste pour les exemples, vous allez peut-être comprendre. Greux Libre, c'était Grenoble.
2: Donc on faisait des villes républicaines.
1: Marly le roi.
3: Oui.
1: Marly la machine.
3: Ça y est, j'ai trouvé.
2: D'accord.
3: Ils ont levé les noms de noblesse.
2: Les noms de noblesse. D'accord.
1: Exactement.
2: Donc pour la reine, ils l'ont laissé. Ils se sont dit après tout, elle a qu'à en prendre.
1: Voilà, c'est ça. Par un décret du 25 Vendémiaire en 2, c'est-à-dire le 16 octobre 1793.
3: Allez le dire.
1: Les révolutionnaires ont donc invité les communes dont les noms rappelés ou des souvenirs de la loyauté, de la royauté, ou de la féodalité, ou de la superstition, à changer de nom et de s'en occuper incessamment.
2: Mais pas de la religion.
1: Non, pas de la religion. Si, les saints aussi.
2: Ah, c'est ça, parce que comme la République, oui.
1: Oui, la féodalité, la royauté, la superstition, tout ça. Alors, exit tout ce qui évoquait la féodalité ou les symboles de l'Ancien Régime, mais également tout ce qui commençait par saint ou sainte, en raison de la décristianisation.
2: Oui.
1: La décristianisation.
3: Oui. Mais t'as dit 1700, non?
1: 1200 villages.
3: 1200, il y en a beaucoup plus qui commencent par saint.
1: Mais pas à l'époque.
3: Ah, pas à l'époque, peut-être.
1: Pas à l'époque. Donc, je vous ai dit tous ces villages de langue. Donc, Monaco, c'était Fort l'Hercule.
2: Et Château pourquoi Monaco, il n'y a rien de...
4: Monarque.
2: Si, ça ah oui, ça monarque. Oula, oui.
3: La racine, ouais.
1: Château-Thierry, Égalité sur Loire.
2: Oh là là.
1: Tu vois, Bourg-la-Reine, Bourg-l'Égalité.
2: D'accord.
1: Mont-Saint-Michel, donc Mont-Libre.
2: D'accord.
1: Et Saint-Germain-en-Laye, la Montagne du Bonheur. Tu vois. Alors, certains noms également étaient changés par pure vengeance, tels que Lyon, la ville de Lyon, qui devint commune affranchie, ou Marseille, qui pendant très peu de temps, certes, s'est appelée la ville sans nom. Oh. Mais ça, c'était juste par vengeance. Donc, pour la plupart, les noms révolutionnaires disparurent sous Napoléon. Notons également que cette lubie républicaine n'affecta pas que les noms de villes, les patronymes également. Donc, par exemple, on s'appelait Monsieur, je sais pas, Monsieur Bidule ou Citoyen Bidule. Le ça changeait. Le tutoiement fut rendu obligatoire par loi, car le vouvoiement rappelait la servilité oui, envers les nobles et les noms en particulier. Donc, tout le monde se tutoyait. Voilà. Et il existe également des un truc. C'était pareil. C'était dans les dans les minutes judiciaires, t'as le mec qui passe au tribunal et c'est un jeune aristocrate. Et, donc il comparaît devant le tribunal révolutionnaire et le juge lui demande quel est votre nom. Et le jeune il fait François comte de Saint-Cyr. Et le juge il fait non, il y a plus de comte. Ah ben, le mec il est bombé. Alors François de Saint-Cyr. Mais non, les particules sont supprimées aussi. Ah bon ben François Saint-Cyr. Non, il y a plus de Saint. Bon ben François Cyr. Et non, il y a plus de cire non
2: François.
1: Plus.
2: François.
1: Le mec, il dit, comment je m'appelle?
5: Enfin, ça, il allait perdre sa tête, le pauvre.
1: Bon, en même temps, c'était Sir C.Y.R. Mais bon, voilà. Donc, ils avaient changé tous les noms, les révolutionnaires. Ils les aimaient pas, du coup. J'ai un clou dans l'œil, je crois.
5: Ça se voit, il t'épasse.
1: Ah, c'est ça qui...
5: Tu vois le clou qui est dans l'œil de ton voisin, mais pas la charpente qui est dans le tien.
1: Oh. Ah, si quelqu'un peut en profiter pour accrocher un cadre, j'ai un truc là, je sais pas ce que c'est. Bon, on fait une pause, je vais aux urgences, on revient.
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6: Vous êtes bien dans les affreux Jojo et comme chaque jour, nous allons nous torturer un petit peu le cerveau et réfléchir avec la question insolite de Christo.
7: La question insolite.
6: Alors aujourd'hui, en plus, il y a du monde ici au Petit Montmartre. Donc si dans le public, vous avez des questions, vous levez la main éventuellement. Mais surtout, surtout, vous ne donnez pas de réponse, sinon Christo mort.
8: Oui.
6: Des fois, il peut même fouetter.
8: Oui.
6: Christo, la question insolite, on vous écoute, on est tout ouïe.
8: En 1969, c'est une excellente année.
6: Excellente année. Oui, ouais. On l'adore.
8: Steven Spielberg, vous connaissez?
9: Ah oui.
8: A réalisé son premier film. Premier film.
6: Premier qui dit Star Wars, il prend une claque.
8: C'est un film de télévision qui est devenu mythique.
6: Il y a un indice là ou pas? Non.
8: Non.
6: Non.
8: De quel film s'agit-il?
9: Est-ce que c'est de la science-fiction?
8: Non.
6: En 1969, Spielberg fait son tout premier film. C'était pour la télévision, donc pas au cinéma du tout.
8: Pas au cinéma.
6: Ensuite, il a été au cinéma ou pas?
8: Spielberg, je crois qu'il a fait quelques films.
6: Non, le film.
8: Ah non, le film n'a jamais été au cinéma.
5: Est-ce que c'est un film avec des personnages virtuels?
8: Non.
6: Est-ce que c'est un film avec des acteurs très connus à l'époque?
8: Ah oui.
6: À l'époque, hein, 69?
8: En 69, oui.
6: Donc il n'y avait pas Stromae.
8: Il a ré...
9: Surtout qu'il n'est pas acteur.
5: Ni Sheila.
6: Sheila était...
9: Si, elle était là,
5: Sheila. Elle est morte,
8: Sheila. Il n'y avait pas Didier Morville.
6: Est-ce que c'était que des acteurs américains, anglais?
8: Alors, c'était que des Anglais.
6: D'accord.
8: Et des Anglaises. Anne-Marie, tu peux poser des
6: Anne-Marie, qui représente l'association qui est avec nous aujourd'hui, vous pouvez évidemment participer.
5: Elle veut parler de son
6: association. Ah oui, elle s'en fout. Alors, qu'est-ce qu'on a dit? C'est un
8: Steven
6: téléfilm.
8: Steven Spielberg,
9: il est très connu en France, ce téléfilm?
8: Alors, il est très connu dans le monde entier.
9: Ah.
8: Sauf que vous le connaissez peut-être pas parce que c'est tellement insolite que vous n'y pensez sûrement pas.
9: C'est peut-être plus un documentaire alors, non?
8: Et qu'en plus, je pense que vous ne connaissez pas le titre.
6: Parce que le titre n'a pas été traduit en français?
8: Si.
5: C'est une saga?
8: Alors, c'est pas une saga.
6: Une série?
8: Alors, plutôt.
6: C'est plutôt une série. Alors, une série 1969, mais qui aujourd'hui est connue du grand public.
8: Oh là!
6: Énorme.
8: Même du petit public.
5: Est-ce qu'elle est encore diffusée en France?
8: Oui.
5: Actuellement?
8: Oui.
5: Sur une chaîne qu'on ne connaît pas?
8: Oui, sur une chaîne. Sur une chaîne, je ne sais pas laquelle chaîne.
9: Les Feux de l'amour.
6: On n'a dit pas de réponse,
8: Etty. Attention, j'ai bien posé une question. En 69, Steven Spielberg a réalisé un téléfilm.
9: C'est la plus vieille série.
8: Il n'a pas réalisé une série, hein? Il a réalisé
9: le premier épisode.
6: Le premier épisode, un pilote. C'est un pilote.
8: Voilà, ça c'est intelligent. Qui c'est qui a posé cette question?
5: C'est moi.
6: Thierry Alonso.
8: Non, c'est pas toi. C'est toi.
6: Moi j'ai dit c'était un pilote et Thierry.
8: Qu'est-ce qu'il a dit lui?
9: J'ai dit il a fait le premier épisode.
8: Donc vous êtes intelligent vous.
6: Ça se voit.
8: Je voudrais poser la question au public. Est-ce que ça se voit qu'il est intelligent, Thierry?
6: Bien sûr, il a des lunettes. C'est les gens qui ont des lunettes,
9: ils sont gentils.
8: C'est un fan club terrible. Là,
9: c'est gentil.
5: Alors, il a écrit le premier épisode. Il a réalisé le premier épisode d'une série, mais genre les feux de l'amour.
6: Genre les feux d'amour et tout
9: parce
6: ça.
9: Que c'est dans la ce plus genre-là,
8: sauf que c'est pas celle-là.
5: Oui.
8: Sauf que c'est bien plus insolite que ça. Et je vais vous dire comment s'appelait cet épisode. Ça s'appelait Le Livre Témoin.
5: Et après, ça a changé le titre.
8: Ah non.
9: Depuis 69.
8: Non. Wow. La série, elle a toujours le même nom. Mais l'épisode s'appelait Le Livre Témoin.
6: Ah, l'épisode. Ah,
8: parce que chaque épisode a un nom différent.
5: J'ai un truc intelligent. Est-ce que ça serait pas Arlette à Malibu ou Martine à Lille?
8: Non. Non. Ah non, c'est beaucoup plus connu que ça. C'est pour ça que je trouve, moi, que c'est assez insolite quand même que ça soit Spielberg qui a fait le premier épisode.
6: Elle est diffusée aujourd'hui en France.
8: Ah oui, c'est diffusé.
5: Elle est bien francisée maintenant.
8: Ah oui, oui, enfin, c'est pas francisé, c'est un truc américain, c'est une série américaine.
2: Ouais, bien sûr, oui. C'est pas Star Wars.
8: Il y a eu 26.
6: Non, mais non.
8: Il y a eu 26 épisodes en tout.
9: Ah, c'est tout ?
8: Oui.
9: Et c'est encore diffusé ?
6: Bougez pas, nous avons une question dans le public.
8: Oui.
6: C'est diffusé sur les chaînes nationales.
8: Alors, je crois, il me semble qu'en ce moment, c'est diffusé sur TMC, il me semble.
2: Ah, voilà. Il n'y a que les riches, alors, qui peuvent le voir.
8: Mais c'est passé sur toutes les chaînes que vous voulez. Et puis, vous l'avez tous vu. Ce qu'il y a, c'est que vous l'avez tous vu, vraisemblablement. Est-ce qu'il est mort ? Voilà une bonne question.
6: Est-ce qu'il est mort ? Ouais.
8: Eh ben oui, il est mort, oui.
9: Ah, il est mort. Ah, oh, Peter Falk.
6: Mais c'est incroyable.
8: Le premier épisode de Columbo, c'est Steven Spielberg.
6: Mais vous savez quoi, Christo ? Je le sais.
8: Oui.
6: Non, mais je vous jure, je le sais parce que je suis fan de Columbo.
8: Tu l'as pas dit.
6: Et que je pensais vraiment pas à lui. J'ai tous les Columbo, moi. J'ai tous les Columbo et j'ai même cet épisode.
8: Le livre témoin.
6: Exactement.
8: Voilà.
6: Exactement.
8: Steven Spielberg en 1969. Columbo, c'est dans le public que ça
6: a été trouvé. Columbo, bravo.
9: Bravo.
8: Bravo.
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9: Et une chez les médecins, si tu veux, une blonde.
2: Allez, vas-y.
9: Histoire d'une blonde chez les médecins. Elle va chez le médecin, elle va se faire ausculter, puis elle sort de chez le médecin toute contente et dit, attends, qu'est-ce qu'il m'a dit déjà, lion, scorpion, elle retourne chez le médecin, elle dit, qu'est-ce qu'on m'avait dit déjà, et l'autre, il lui fait cancer, madame, cancer. Bon, d'accord, elle est pas drôle parce que je me suis un peu viandé, je crois.
8: Non,
2: ça c'est pas vu.
4: Non,
2: ça c'est pas
4: vu. Elle était bien.
2: C'est avec les effets spéciaux, maintenant, on pense à ranger. C'est le mari, il va voir le docteur, et puis le docteur, il fait goûter, monsieur, là, nous avons un petit souci là parce que les résultats des analyses de votre femme ont un petit problème et en fait ils semblent collabo, ils se soient mélangés et ils se sont un peu mélangés pinceau et que les analyses, comme vous avez le même nom, monsieur et madame Smith, et il y a une autre madame Smith, on va en parler madame Smith parce que c'est encore plus simple. Et on a trouvé, on s'est mélangé les pinceaux. Alors c'est ce qui fait que nous savons plus lesquels sont celles vraiment de votre femme. Alors, tout ce que je peux vous dire,
6: vas-y Didi, sors de ce corps.
2: Tout ce que je peux vous dire, Monsieur Smith, c'est que les deux résultats sont pas très très folichons. Ah bon, qu'est-ce qu'elle a ma femme ? Eh bien votre femme, elle a la maladie d'Alzheimer, soit elle a le sida. Mais pour plus de précision, il faudrait quand même refaire les examens, quoi. Et là, le mec dit, quoi, refaire les examens? Mais on n'a pas les moyens, nous, de refaire les examens. Alors, le docteur, il dit, écoutez, alors, dans ce cas, afin de peaufiner notre diagnostic, je vous suggère d'abandonner votre femme en race campagne. Et si elle retrouve son chemin et qu'elle rentre à la maison, mais surtout, vous la baisez pas.
8: c'est affreux, Jojo.
2: Maintenant, tu peux faire ton petit jeu.
8: On va faire un petit jeu sur Astérix et Obélix.
2: Ah, oh, trop facile.
9: C'est chouette, ça.
8: Parce que vous êtes très malin et vous connaissez tous les noms, bien entendu, les deux inséparables, Gaulois, Astérix et...
9: Obélix.
8: Bien.
2: Et Chardin. Astérix et Chardin.
8: Eh bien, voilà.
2: J'ai pas compris le jeu, peut-être.
8: C'était le jeu. Vous avez gagné. Bon. Non, mais c'est vrai, parce que c'est facile à hurler, ça. Surtout Thierry qui hurle bien, je trouve.
9: Oui.
8: Tu peux hurler un peu pour voir ? Alors, je reviens au jeu. Donc, évidemment, si on vous dit le chien, tout le monde dit...
9: Idée fixe.
8: Le petit chien ?
9: Idée fixe.
8: Mais oui, c'est facile.
2: Ouais.
8: Vous savez, plein de trucs sur Astérix. Mm-hmm. Le druide, vous savez très bien que c'est...
2: Panoramix.
8: Oui, voilà. Le chef du village...
2: Abra raccourci.
8: Oui, parce que je...
2: On va te flinguer ton truc.
8: Ouais. Parce que je vous ai fait le geste du mec qui a traversé la Manche l'autre jour. Non, pardon, excusez-moi.
2: Oui, ça peut déjà le mec Abra raccourci. Il a jambes raccourcies aussi. Il a tout raccourci.
8: Et en fait, comment elle s'appelle, la femme du chef ?
2: Bonne mine.
4: Bonne mine.
8: Lui, il a trouvé Yann Morel. Je n'avais pas vu qu'il était assis, là.
2: Moi, j'attends. Je t'attends.
9: C'est normal, il est debout.
2: Je t'attends. J'ai connu par cœur, alors.
8: Et le petit vieux qui a une femme qui va...
2: Ashkanonix. C'est Sim qui joue le rôle. Non, c'est... J'ai encore le poissonnier sous la main. Après...
8: Ils ont...
2: moi, j'ai la fiancée d'Obélix.
4: Oui.
2: Ah oui,
4: aussi.
2: Falbala.
8: Ah oui, bien sûr. Mais justement, je ne le poserai pas. Alors les autres, là, ils sont deux qui se battent tout le temps. Là, vous savez, le poissonnier, le forgeron. Là. Alors,
11: ordre alphabétique.
1: Et c'est automatique.
8: Oui, oui. Ordre alphabétique, ce qui est le...
1: Le bûcheron.
8: Le poissonnier.
4: Le poissonnier.
1: Ah oui, c'est automatique, c'est l'autre.
8: Voilà.
1: Le forgeron.
8: Bien, oui, oui. Ils ont chacun une femme. Hein.
1: Le druide.
8: Alors bizarrement, on ne connaît pas le nom de celle du forgeron.
4: Ah bon?
8: Non.
4: Ça apparaît jamais.
9: Non, oui, ça jamais.
4: Pas. Vous, ça?
8: Alors que celle du poissonnier, elle se nomme...
1: Ah, là, ça...
3: Eh bien, voilà, la question est solide.
8: Ah.
3: Mais pourquoi elle était solide, ta question?
8: C'est pas une
1: non,
8: solide,
1: c'est pas une question.
4: Non,
3: c'est un jeu à la con.
1: C'est un jeu.
3: Ah, ouais.
1: C'est une morue, c'est une morue.
3: Joli jumper.
4: Ah, mince.
8: Et ça commence à devenir difficile.
9: C'est la femme à qui, t'as dit?
3: Ça finit par X,
4: au poissonnier, au poissonnier.
1: Au poissonnier.
4: Non, ça finit pas par X, c'est sûr, regarde Falbala.
11: Rentre en planque.
4: Bonne mine. Les femmes, elles ont...
3: Rentre en planque.
8: Rentre en planque.
1: Blanche-Neige.
8: Non, celle du forgeron, elle n'est jamais nommée, son nom n'est jamais nommé dans aucun album. Alors que celle du poissonnier, alors là, c'est très souvent.
1: Par contre, j'ai canonique, il a un colis, lui.
8: Oui.
1: Le tout vieux, là.
8: D'ailleurs, elle n'a pas de nom, non
9: elle
8: plus.
9: Pas de nom,
1: non,
9: non,
1: elle est Miss Monde.
8: Non.
1: Mais elle est bonne.
8: Bon. Donc,
4: et vous avez trouvé. C'est un dessin.
8: Alors, donc, la femme du
1: ça commence par quelle lettre?
8: Par un I.
1: I.
4: I.
1: Economics.
8: Ah.
3: Non, ça finit par, pas par X.
8: C'est un jeu de mots non. Superbe, d'ailleurs. Un jeu de mots qui a
1: avec
8: un
1: le poisson?
8: Non, avec les Beatles.
4: Avec les Beatles?
1: Il somebody.
8: Non.
4: Imagine.
8: Non.
11: Yellow Submarine.
8: Oui. Elle s'appelle Yellow Submarine.
4: Ah. Ah.
9: Non.
8: Oui.
9: Mais pourquoi t'as dit que c'est un I? Ça commence par un Y.
1: Mais non, mais non. Mais non, mais pas le.
8: Ah, non, oh, pas le nom. Celui des Beatles, oui. Mais, ah. Mais pas. Pas. Ah, ouais. Je dis, c'est un rapport avec les Beatles.
3: Et tu comprends rien ou quoi?
1: Non. Oui.
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1: Attends, ben on va remettre le jingle, attends. J'ai payé ma tournée, et ben il a même pas remis la sienne. L'autre il dit ouais, c'est l'arroseur pas arrosé.
2: Ah, waouh, référence.
3: Oui.
1: Les dilotests, c'est fabriqué en Chine. C'est pas les mêmes normes. Le chinois, il est tout petit, il est sous tout de suite, lui.
3: Oh.
2: Et oui, c'est vrai. Hein.
3: C'est une question de proportion. Tu veux dire que moi, si je bois autant que vous, ça va plus vite pour que je sois saoul?
4: C'est ce qu'on dit, il paraît. Ouais. Il paraît que les
3: proportions d'alcool dans le sang, remarque, en même temps.
1: Bon, après, il y a l'entraînement aussi qui compte quand même. Oui,
3: parce que je suis super entraîné, moi. Ouais, ouais. Moi, je suis super entraîné.
4: Moi, j'ai vu des petits chétifs.
1: Attention, hein.
4: Ils y allaient, mais ils tenaient la route. Et puis j'ai vu des gros tomber. Hein.
1: Ouais, voilà. Ouais.
4: Donc.
1: Mais il y a l'entraînement. Mais il y a, en général, quand tu
2: picoles, la volonté.
3: C'est la volonté.
1: C'est la volonté.
3: C'est une question de volonté.
4: C'est la question de volonté. C'est la volonté, ouais.
1: Mais il y en a qui, quand tu picoles, en général, à un moment donné, t'as plus faim. Tu passes le cap. Donc tu grossis pas, pour le coup. Sauf si tu bois la bière. Dans quel cas, tu. Mais bon. Alors.
4: Merci, docteur.
1: Le drapeau français. Ça se lave sur blanc ou sur couleur? je sais pas ce que c'est, moi. 20h. Moi, 8h du soir, c'est 8h du soir. On n'est pas dans Star Trek non plus.
3: Ah, oui.
4: Il fait allusion.
1: Et oui.
3: Et oui, c'est comme notre voisin qui dit à 7h. À 7h, il dit du matin ou de l'après-midi, tu sais, à chaque fois.
1: Oui. Moi, oui, ma fille, toi, il est 18h58, elle te demande de l'heure. Et quelle heure? J'y mets 19h. Elle va voir sur le micro-ondes, elle fait non, il n'est pas 19h, il est 18h58.
4: oui, mais c'est bon. C'est vrai que les jeunes, tu leur dis il est 7h. Non, il est 19h.
3: Ouais. Oui.
4: Mais par contre, nous, les anciens, on ne dit jamais il est 19h du matin.
3: Non.
1: Ou alors c'est que.
4: Ouais.
2: C'est que t'as fait une nuit blanche.
1: Ouais, c'est que t'as fait une nuit blanche. C'est que tu vas avoir des soucis, enfin, à mon avis. Oui. Moi, je dis ça, mais bon.
2: Je pense.
1: Et la lune, elle est pas très loin. Terre rare de chez nous, elle est dans l'arbre.

0: Ouais, c'est
1: alors donc, Ursprungsweiten oder Gendünd Oversee.
2: Et le borgne, il rend de la lune et puis il dit c'est à peine lune.
0: Et non.
2: Il regarde à demi-lune et il dit c'est la pleine lune.
0: Mais c'est le contraire.
2: Il multiplie par deux.
0: Le borgne, il faut qu'il multiplie par deux.
3: Bon, alors ce matin, il y avait un gros corbeau qui marchait sur la place avec les ailes dans le dos. On aurait dit le maire.
0: Eh, hey, mais oui.
2: Le curé, plutôt, non?
1: Ah, lui, non, c'est le maire, maire
0: il,
1: c'est le maire.
0: Le maire, il marche comme ça.
1: Pourquoi tu vas poser le curé?
2: Parce qu'il est en noir.
1: Mais non, peut-être mais que le maire aussi.
0: Non, c'est à cause des ailes dans le dos, comme si le non, maire, il marchait en regardant.
3: Dans Don Camillo, le maire, il avait des costumes noirs, comme Don Camillo, pareil. Marc, c'était en noir et blanc, c'est peut-être ça aussi. Alors, les alcooliques anonymes, ils sont pas tellement courageux, ces gens-là. Tous les verres de rouge qui ont été renversés en Bretagne en 100 ans, c'est pire que les Ricas, moi je dis.
1: Ah, ah oui, les Ricas, c'est une référence relativement ancienne, oui.
3: S'ils me virent le permis, je conduirai sans permis. L'autre lui fait, tu conduiras sans bagnole, toi tellement t'es con. Moi, le fromage blanc, ça me fait tomber les cheveux.
1: Il y a des fois des phrases, tu te dis d'où ça vient, quoi.
3: Ça va, ton gosse? Oh, on m'en parle pas. La pluie lui a fait pousser les dents.
2: Mais oui, comme les plantes, comme... voilà.
3: Ah ouais.
1: j'aime bien les mots, j'ai toujours une explication logique. Bien sûr.
2: On dit tout le monde dit ça, la pluie fait pousser les dents. Non, mais c'est la métaphore qu'il a fait. Bourré ou pas bourré, il a dit, bon, quand il pleut, ça fait pousser. Eh bien, ça a fait pousser les dents de mon gosse.
1: Oui, bien sûr, oui, bien sûr.
2: Vous voulez pas ça comme explication?
1: Oui, non, c'est très bien.
3: Il y en a une que j'ai compris. Alors, avec la patate, tu fais ce que tu veux. Tu vois? Tu fais ce que tu veux, la patate. Mais avec le brocoli, t'es pas tellement de marge de manœuvre.
0: Ça.
2: Tu peux faire que des brocolis.
3: Eh oui. Et la patate, tu peux faire des chips, de la purée, des fruits. Et pas con, et pas con, et pas con, et pas con, et pas con. Prout.
1: Oui, ça déjà rien que ce mot, ça m'a toujours fait rire, c'est idiot. Mais je pense prout. Vraiment que c'était le premier rire de l'histoire de l'homme, hein, le prout, hein, je pense.
3: Oui, hein. Aussi. Ouais.
1: Parce que vraiment, pour rire...
3: Et alors, je vais te dire un truc, il y en a un qui a dit que prout, c'est le seul son que tu peux faire avec la bouche et le cul.
2: J'ai pété dans le bus, il y a quatre personnes qui se sont retournées. J'ai cru que j'étais à The Voice.
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3: Alors Yann Morel, vous avez bossé comme un malade à ce qui paraît.
4: Mais comme d'habitude.
3: Et vous allez nous proposer quelque chose d'original, une histoire, un petit conte.
4: Voilà, en ce moment, oui, j'aime bien vous raconter des histoires.
3: Écoutez, nous allons faire rêver nos auditeurs.
4: Encore une petite histoire à raconter au petit Jean-Michel, hein, le soir éventuellement. Donc, comme beaucoup de princesses, Cendrillon a l'âge Koumoun. Elle a bien sûr un nom bizarre, pas facile à porter, mais en plus elle est orpheline. Alors que sa mère,
3: Alors que sa mère meurt.
4: Parce qu'en fait, la phrase est compliquée. Ouais. Parce que je dis alors que sa mère meurt, bien avant sa naissance, son père meurt également quelques années plus tard, la laissant entre les mains d'une affreuse femme lui servant de belle-mère, et affublée de deux belles-sœurs plus moches que bêtes, et inversement. Cendrillon se plie donc à leur moindre volonté, leur préparant leur repas, leur lavant et repassant leur linge, et récurant les chiottes avec sa propre brosse à dents. Mais malgré tout, elle devient une très belle jeune femme, au caractère doux et parlant avec les animaux. Encore une putain de junkie. Sa belle-mère, consciente de son problème de drogue, au lieu de lui verser un peu d'argent chaque semaine pour l'accomplissement de ses tâches ménagères, lui donne sa dose, la maintenant ainsi sous contrôle. Un jour, un grand bal est organisé en l'honneur du prince, bal auquel sont invitées toutes les jeunes femmes à marier du royaume. Bon, une sorte de The Bachelor avant l'heure. Cendrillon se met sur son 31 pour y aller, mais ses belles-sœurs, jalouses de sa beauté, lui mettent en pièce sa seule robe décente avant de partir faire la bringue. La belle jeune femme s'enfuit alors en pleurs. Sur ce, apparaît sa marraine, la bonne fée, qui d'un coup de baguette magique lui offre une nouvelle robe, des chaussures de verre et un carrosse dont le contrat de location expire à minuit. Elle part donc au bal, pleine de l'espoir de rencontrer le prince. Elle danse avec lui toute la soirée, mais sur les 12 coups de minuit, elle s'en va, en courant, laissant derrière elle une de ses pantoufles de verre. Le prince ordonne alors qu'on retrouve la belle de ses pensées à l'aide de la susdite pantoufle, en la faisant essayer à toutes les jeunes filles du royaume. Et lorsque le chambellan se pointe à la maison de Cendrillon, ses belles-sœurs se coupent l'une le talon et l'autre les orteils afin de pouvoir enfiler la chaussure exceptionnellement petite, mais rien n'y fait. Et quand enfin Cendrillon l'essaie, les hommes du roi la ramènent auprès du prince, qui lui offre une cure de désintox digne de ce nom avant de l'épouser et de lui faire des enfants. Et ils vécurent heureux. Fin.
3: Merci Yann Morel. C'est une version très personnelle.
4: Oui, très courte.
3: En même temps, ça résume, c'est très bien. C'est très bien.
4: Bon, après, je passe pas sur les détails, tout ça.
3: Ouais, vous avez raison.
4: Ouais, non, parce que c'est vrai qu'en fait, dans la vraie histoire, hein, contrairement au dessin animé de Walt Disney, voilà, les belles-sœurs se coupent les pieds, tout ça, il y a du sang partout pour pouvoir rentrer dans la pantoufle. Mais c'est vrai que des fois, on se rend compte qu'il y a des versions très différentes, en fait, des contes. Et des fois, on a une vision. Voilà, très Walt Disney, justement, un peu des choses, oh, c'est magique et tout ça. Alors qu'en fait, les contes sont souvent des choses très noires,
3: ben
4: et
3: oui,
4: très,
3: ouais,
4: très sanglantes.
5: C'est vrai ça.
4: Voilà. Donc, des fois, je l'évoque, des fois, non. Et voilà.
3: D'accord.
4: J'avais envie d'en parler parce que c'est sérieux, merde! Cramez les bourgeois!
3: Il a craqué.
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5: La baleine bleue.
3: Ah.
5: Et oui. Et c'est sans doute l'animal qui possède le chant le plus fort. Ça va jusqu'à 190 décibels.
6: Ouais. Yann, tu peux nous faire la baleine, s'il te plaît ?
4: Non, je suis désolé, je ne sais pas faire la baleine.
6: Même pas la bleue ?
4: C'est celle qui chante le plus fort. Non, même la bleue.
5: Il faut quand même savoir.
6: J'ai pris une location bord de mer, j'ai pas pu dormir pendant 15 jours. Ouais. Une baleine, en bas du balcon.
7: Non.
6: Oh. Puis aller toute la nuit.
8: Moi, c'est la grosse veine bleue qui m'a empêché de dormir.
6: T'as soulevé des patates toute la nuit.
8: Bon, allez, vas-y, fini. Bon. Fini, Nini.
5: Il faut quand même savoir que ce chant 190 décibels, c'est quand même plus fort que le décollage d'un avion à réaction. Cependant, ce n'est pas ou très peu audible par l'homme, non. Parce que c'est très grave, le plus souvent à des fréquences comprises entre 15 et 25 hertz.
3: Ouais.
5: Et donc, ça permet aux baleines de se repérer entre elles.
3: Voilà.
5: Car ce chant peut être entendu à des centaines de kilomètres.
6: Ah, quand même.
5: Eh ben oui, quand même. C'est bien fait la nature. Dire, hein.
8: En plus, et peindre une baleine en bleu, moi je l'ai vu faire. Ils mettent un temps. C'est long. C'est incroyable. Alors que avec
6: pour passer l'anti-fouling en plus dessous.
8: La couleur d'origine est aussi bien.
6: Pour enlever les cracoilles. Pour enlever les moules et tout collé.
7: Et tu t'imagines, les baleines, elles pourraient bouffer des thons, des. Ouais. Bon, on la bouffe bien, non ouais. Et puis, elles pourraient bouffer des poissons, ouais. des bateaux, ouais. Avec leurs marins à l'intérieur et tout. Ils ont quand même bûché un peu.
5: Il y a un mec
7: et elles bouffent des quoi
6: comment ça plancton.
5: Du plancton.
7: Qu'est-ce que c'est le plancton? C'est une petite bestiole.
6: Minuscule.
5: Ouais. Ah oui.
6: Bon, ouais. Par contre, il en bouffe 8 tonnes par jour quand même.
7: Et voilà. Alors, et le jour où il n'y a qu'une crevette à manger, comment elles font?
6: Ben, c'est le partage.
7: Ah ouais. Ouais. Et c'est réveillon. C'est... 8 tonnes à la marge de.
6: Non, pas 8 tonnes, mais beaucoup.
7: À l'entrée.
6: Je sais pas, c'est dans l'eau, donc elle.
7: Oui,
6: c'est
7: dans l'eau. Elle mange que ça.
8: Elle avale de l'eau.
7: Mais elle mange pas d'autres.
6: Elle avale la bouche qu'elle a aussi.
5: Mais qu'est-ce qu'elles boivent? Mais qu'est-ce que.
6: Elles boivent énormément aussi, il faut dire, oui.
7: Ouais, ouais, avec, bon. avec toute cette eau salée, elle doit avoir soif quand même après.
6: Mais c'est pour ça, il faut que ça boive.
7: Après avoir bu. Ouais.
5: Elle reboive. Titi, t'es une baleine.
6: T'aurais pas des ancêtres baleines, Titi.
5: Tu viens d'où exactement?
7: Jonas, c'est quoi toi le puits de science, l'histoire de la baleine Jonas?
8: Ben Jonas, il était rentré dans le corps de la baleine et puis il pouvait pas en ressortir.
7: Mais c'est pas le chanteur.
8: Ah non.
5: C'est pas l'histoire de Pinocchio, ça?
8: Oui, c'est dans on dit pas Pinocchio, on dit Sexocchio, parce qu'on n'a pas le droit de dire.
5: Pardon.
8: On te l'a dit qu'on pouvait pas dire
5: pardon,
8: des mots comme
5: pardon,
8: ça.
5: Pardon, excuse-moi. Ouais.
8: Alors, Sexocchio, c'est beaucoup mieux. Et en parlant de baleine, ça me rappelle une histoire, que c'est Raymond qui m'avait raconté. Bon.
6: Et, elle a fini verte, non, en parlant de ça, parce que je sais pas, c'était là. C'est Jonas qui est rentré dans la baleine bleue.
8: Mais non, oui, dans la baleine, je sais pas si elle.
7: Mais pourquoi elle porte.
6: Jaune et bleu, ça fait vert, hein.
7: On dit toujours que ça porte pas, c'est Ikea, tu veux dire. Ça porte malheur. Jonas, mais je sais pas.
5: Jonas? Non.
6: Ça porte malheur de manger une baleine.
7: De baleine.
5: Alors, ouais. Ne jamais manger une baleine.
7: Sans peine.
8: C'est un type qui rentre dans une pharmacie et qui dit, je voudrais une boîte de préservatifs, mais je voudrais des préservatifs au goût à la banane. Alors, bon, on lui donne, il s'en va. Et puis, un autre type, il rentre et il dit, moi, je voudrais des préservatifs, mais je voudrais bleu clair. Alors le pharmacien lui donne.
6: Et là, sans alcool donc.
8: Et là il y a Raymond qui arrive et qui s'avance et le pharmacien lui dit alors voulez-vous les comment vous vert jaune mais... et Raymond il dit oh moi pourvu qu'il y ait des baleines.
7: Ah oui mais ça c'est vous connaissez
5: pas
7: même pas
5: compris,
7: ça vous les corsets à baleines.
5: Ah.
7: Pour se tenir droit pour tenir voilà. Alors... tu sais c'est ça s'appelle des baleines les baleines de parapluie c'est pour le tenir ouvert
8: et oui
7: et les baleines pour le
8: parce que c'est des baleines
7: et les baleines pour le zigouigui.
5: Calmez-vous on sait très bien ce que c'est
7: des bien sûr vous voyez le rapprochage maintenant.
5: Ouais, bon. Ouais. Ça y est
6: les bas de laine aussi il y a les bas de laine aussi
8: où t'en es avec ta baleine
5: j'ai fini
8: t'as fini.

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1: Bonjour et bienvenue dans la dernière émission de la saison. Le 31 août, on se retrouve avec le résumé de ce que j'aurais lu et de ce que j'aurais vu et de ce que j'aurais entendu, peut-être musique, machin, etc. Mais à partir de donc début septembre, la première émission du mois sera consacrée à la musique et on vous fera une petite playlist du mois pour que vous puissiez écouter soit le jour même, soit au fil des semaines du mois. Donc on essayera de faire peut-être pas forcément une thématique, mais de voir ce que l'on peut mettre pour caler à l'humeur potentielle du mois. Et à la fin du mois, forcément, il y aura un résumé de ce que des coups de cœur, alors soit littéraires, soit à la télévision, soit dans les expos, soit en musique, etc. Bref, ça sera un panier culturel de Lisa. Et donc le premier, ça sera forcément issu de plate. Alors, je piocherai dans mon MP3, mais pas forcément. Je piocherai surtout aussi dans ce que j'aurai envie de vous passer et vous faire une petite playlist. Mensuel aux petits oignons pour que vous en ayez pour tous les goûts. Attention, on n'est pas à l'abri de mettre des très vieilleries quand même. Hein. Attention, Lisa est capable. Voilà, donc là, cette émission-là étant la dernière, et comme aujourd'hui on est le 13 juillet, que théoriquement le bal va se trouver ce soir, because demain 14, défilé, oh ça va être joli, et que après on travaille, hein, parce qu'on n'a peut-être pas pris toute la semaine. Alors attention, il y a des gens qui sont en vacances, hein, les vacanciers, vous avez de la chance, mais bon. Voilà, les autres travaillent, hein. Vivi. On s'est dit qu'on allait se faire un petit bal, une petite playlist, en fait un truc où vous pouvez remuer du croupion. On s'est fait français, en tous les cas, francophone, anglophone. Voilà, on s'est fait alternance. On a un peu de tout, hein. On a beaucoup pour parler pour le dernier titre. Moi, je vous le dis tout de suite. Ah ça. On a fait des pourparlers limite des accords de paix quand même. Ah oui, là, on en était là. Chaque chanson a été plus ou moins ok pour le lutin et moi. Il y en a que deux qui ont été un peu. Voilà. On s'est dit ah non là non. Moi, je voulais mettre celui des Charlots, mais il voulait pas donc. Ah bah oui, moi je voulais mettre mais bon, il a pas voulu, il m'a dit ah tu vas pas coincer, c'est un bal, c'est pas n'importe où. Voilà, donc écoutez, on va commencer tout de suite par la première chanson. La première chanson, c'est Cassave avec Scie et Bois. Voilà. Ah bah ça vous met tout de suite dans l'ambiance, ça fait remuer du croupion, c'est un bal. Alors attention, il fait chaud, donc ayez quand même la gourde d'eau à portée de la main, hein, histoire que si vous vous déhanchez correctement là-dessus, vous ne me fassiez pas un malaise vu la chaleur. Hein. Voilà. Alors, ou alors vous vous mettez soit côté du climatiseur si vous l'avez, ou sous le climatiseur. Si vous n'avez pas et que vous n'avez que des ventilos, mettez-vous face au ventilo, hein, et puis vous remuez du croupion. Voilà. Et après, moi, je ne peux pas vous dire plus. Hein. Cassave, ça remue. Hein. Et puis, c'est censé être un truc festif. Hein. Donc, voilà, on n'est pas non plus à la vieille funèbre. Hein. Donc, voilà. Allez, Cassave, scie et bois. Moi, je vais remuer sans essayer de

a failli se casser la figure. On est d'accord sur la question. Alors, le lutin m'a dit, fais attention, c'est une chaise à roulettes, ça a roulé. Ah bah écoutez, à mon avis, j'ai un bleu demain. Alors, on s'est dit, après Kassab, il fallait quelque chose qui soit très années 80. Et autant que ça soit la Madone. Ah bah écoutez, Madonna, c'est quand même intemporel. En plus, elle vient de sortir un nouvel album avec Mademoiselle Kylie Minogue dedans. Excusez du peu, très... assez disco quand même, très... moi, j'aime bien. J'ai bien aimé. J'aime bien Madonna quand c'est comme ça, voilà. Ou alors quand c'est son époque Frozen, le truc très, très dark. Mais on s'est dit, Into the Groove, ça passe toujours dans le bal. Ouais, c'est bien. Moi, j'aime bien. Allez, Madonna, Into the Groove. Écoutez, sortez les trucs un peu fluo, les créoles un peu grandes. Mon Dieu, on avait des dégaines à cette époque-là. C'était terrible, c'était terrible. Oh là là, il y a des photos qu'il faut que je brûle, moi. Ah non, mais moi, je ressemblais pas à Madonna, mais les créoles fluo, très très larges, qui arrivent jusqu'aux omoplates, limite. Ah, si, avec la crinière de Lyon. Oh là là là là là là. Oh mon Dieu. Oui, non, il faut que. Fais-moi penser à cramer les photos. Faut pas que quelqu'un tombe dessus après ma mort.

connais encore les paroles. Mon Dieu, Madonna, Into the Groove. Alors, attention, la numéro 3 n'est pas de mon fait. Je balance, hein. Because le lutin, quand il a entendu cette chanson, qui était cette fois-ci de mon fait lors d'un 31 décembre, je me rappelle plus lequel, mais on en a fait tellement maintenant. Et puis on le fera cette année encore. Hein. Et on a changé la formule, ça va vous amuser. Bon, bah, il nous reste 6 mois. Il me dit, ah, elle est nulle cette chanson. Je lui dis, bah non, c'est les années 80, quoi. Il me dit, non, mais là, c'est pas possible de chanter ce genre de truc. Et en fait, quand on a cherché des chansons qui pouvaient être festives, un peu cuculapraline, bal des années 80 en cambrousse, il me dit, tu crois que ça passait? Ah, bah évidemment que ça passait. Donc, il l'a ressorti. Alors, bah écoutez, c'est français. Il y en a qui ont eu ce genre de truc. Moi, j'en avais pas. J'avais un vélo, mais on me chalait. Ah, si mes potes passent par là, ils sauront de quoi on parle. Oh, Seigneur. Mon Dieu. C'était l'époque où, vous savez, on mettait les radiocassettes sur le vélo, hein, avec les tendeurs. Et on se baladait comme ça, et je pense que toute la campagne était au courant qu'on passait, puisque on avait les chansons à fond la caisse. Et mes potes, qui avaient donc un vélo moteur, me chalaient dans les montées. Oh, écoutez, on était jamais beaux et cons surtout. Merci Lutin, j'adore. Il me dit ouais, et cons surtout. Non, on était insouciants. Puis il n'y avait pas aussi, oh non, il n'y avait pas des normes et tout. Quel casque. Laisse tomber. Alors ça, c'est sûr que sur le vélo, on n'avait pas les casques, hein. Ni les coudières, ni les jambières, ni les gants, ni rien. On était en tongue, en mode, qu'est-ce que tu veux, on était des calamités. La fille qui a annoncé la chanson, j'ai pas touché pour la A, oui. Allez, les calamités vélomoteurs. Oui, je sais, il fait chaud. On va pas finir.

pour le micro à la fin de la chanson. Mais comment tu veux que je survive, toi? Arrête les calamités vélomoteurs. Écoutez, on va enchaîner tout de suite. Sinon, on va pas s'en sortir. Je me souvenais de la chanson. Et je me suis dit, tiens, elle existe encore, on l'a trouvée, on vous l'a mis. Après deux filles françaises, dans les calamités, on va mettre deux américaines, Mel and Kim. Vous vous rappelez, Respectable? Eh ben, on y va. Voilà. Attention, la prochaine, c'est encore une femme, mais. Celle-là, elle est culte de chanson. La prochaine, elle est culte. Voilà. Respectable, Mel and Kim.

0: Comment passer hein.
1: Ah oui, alors là, Meline Kim, respectable. Ouais, bah, écoutez, elle a mal vieilli, hein, bah, tant pis, mais bon, c'est un bal, hein, donc voilà. Alors, celle qui arrive, elle est mythique. Voilà, surtout qu'en ce moment, on est pile dans la mouvance. Hein. Vu la chaleur, on se dit que c'est carrément torride, tropical. Ah bah si, les nuits sont tropicales. Enfin, pour certains. Alors après, moi, les nuits à 20, 22 degrés, pour moi, c'est pas tropical. Hein. On est bien d'accord. Pour moi, c'est froid. Enfin, c'est frais. Voilà, je dors tranquillou, bilou. Je sais que beaucoup de gens en France, plus de 20, 21, 22 la nuit, ils trouvent que c'est absolument affreux. Voilà, pour des gens qui habitent des fois dans le sud-est, hein, Provence-Côte d'Azur, je le dis tout de suite, nous, les étés, la nuit, c'est 28-29. Si vous ne savez pas vivre la nuit à 28-29 et dormir à 28-29, vous ne survivez pas. Voilà. Alors, c'est très compliqué, on est très fatigué, mais on s'en sort. C'est pour ça que quand ils annoncent 21-22 la nuit, perso, pour moi, c'est pas chaud, voilà. Mais je sais que c'est très compliqué pour... j'ai des potes dans le nord de la France, en Bretagne. La fois, ils avaient 22. Elle m'a dit, ah, mais moi, à 22, j'arrive pas à dormir. Il faut que j'ai le ventilateur. Je lui ai dit, oui, bah, c'est parce que tu n'as pas l'habitude. Voilà. Donc, tropique, tropical, tropique. Oui, Muriel Dac. Oui, tropique. Ah, bah, écoutez, c'est quand même... une chanson phare des balles. Si, bah, si, non mais toi t'es trop jeune pour avoir connu ça. Mais si, si, on l'a entendu des milliers de fois. Ah, la suivante, c'est ma chérie à moi. Il a pas voulu que je la mette, j'ai dit je m'en fous, c'est moi le chef. Enfin c'est moi le chef, c'est moi le chef. Non, c'est le chef. Enfin, en tous les cas, c'est moi le chef de l'émission. Voilà. Tant que le chef à plume ne me dira pas arrête de passer cette chanson, c'est insupportable, je la passerai, je m'en fous. Allez, Muriel Dac, tropique. Et on se retrouve juste après.

bah là, le moteur il est carbonisé là. Ah non, il faut que ça s'arrête. Parce que là, ça fait un mois et demi, nous on va carboniser avant. Alors la chanson, même pas, je vais faire des polémiques, je vais dire parce que l'ultin râle, je m'en fous, en fait c'est ma chanson préférée. Si je dois remuer du croupion, c'est ma chanson, il le sait, c'est la chanson sur laquelle je fais le ménage. Sinon je... Voilà. Ah, écoutez, real to real, I like to move it, move it. Ne me dites pas que cette chanson ne vous fait pas remuer du croupion. Et oui, Madagascar est mon préféré. L'âge de glace, c'est pas mal. Mais alors, Madagascar, le 1, non, je m'en lasserai jamais de ce truc-là. Allez, real to real, I like to move it, move it. On se retrouve juste après. Kick Nguyen. 3 ans et demi d'âge mental. 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

pouvez. Ah, celle-là, je l'attendais. J'adore. Bon, bah écoutez, la débile l'a passée. On est bon. Alors, cette chanson-là, c'est le lutin qui l'a choisie. Hein, parce qu'il m'a dit balle. Oh, bal masqué. Voilà, je lui ai dit non. Bah si, il m'a dit si, la compagnie créole, c'est une obligation dans un bal. Alors, nous avons hésité entre plusieurs. Et puis, on s'est dit au bal masqué. Pff, allez, hop. C'est facile. C'est facile. Voilà. Alors, allez, compagnie créole au bal masqué. Là, vous pouvez remuer du croupion quand même. Hein. Pousser les meubles. Évitez de faire comme moi, de vous faire des bleus partout.

c'est vrai que ça bouge bien. C'est vrai que ça marche. Oui, non, tu avais raison, ça marche. Alors, cette chanson qui arrive, c'est carrément un mythe. Ah bah si, le groupe est un mythe, le chanteur est un mythe, la chanson est un mythe. Hein. Ah bah, au point où on en est. Alors, évidemment, ça sent années 80, 90, machin, mais on ne s'en lasse jamais. Alors non, Wham, non, c'est pas possible de se lasser de Wham et de George Michael. Non, je suis désolée, ça, c'est pas possible. J'étais pas une fan. J'avais pas de poster 2 dans la chambre. Non, j'avais Duran Duran. Oh là. Oui, oh bah, c'était pas mieux. Merci pour pas mieux. Excusez-moi, je... Alors, on avait les héros qu'on avait. Moi, j'avais David Bowie, Duran Duran. Qu'est-ce que j'avais d'autre aussi? Johan Cruyff. Ah si, je vais pratiquement grandeur nature d'ailleurs avec son maillot orange de 74. Alors, je fais ce que je peux déjà. Les plus vieux d'entre nous savent de quoi je parle. Et donc, Wham, Freedom. C'est alors, premièrement, parce que ça bouge, et puis deux, non, si, c'est bien, ça marche pour un bal. Je te signale que, vu les deux derniers qui sont tes choix, tu devrais pas contester Wham quand même. Parce que les auditeurs, les deux derniers, ils vont se moquer de toi. Ils vont dire le lutin, il faut le virer. Ah bah moi, si vous dites ça, moi je veux bien. Hein. Non, remarquez, non, il me sert quand même. Ah non, c'est les chansons. Allez, Wham, Freedom. Et on se retrouve juste après pour les deux derniers. Vous allez voir, c'est du lourd, hein, surtout le dernier. Ah, j'ai honte sur le dernier.

Excusez-moi, moi je trouve que ça marche, ça ensuite dans le jean bien, ça passe. Allez écoutez, on va pas faire polémique sur les deux derniers, on va les enquiller, hein ? Oui. Voilà, on va lancer tout de suite le choix le plus approprié, hein, vu la saison. Du lutin, Simon les Monanais et toi les Neiges. Ah bah là, c'est ce qu'il nous faut. Hein. J'en suis à rêver de tourneaux de neige quand même. Hein. Ah si, si, on en est à ce moment-là. Allez, et Simon et les Monanais, Étoiles des Neiges, le dernier est pire.

je fais serment que tu ne passeras plus cette chanson. Je te préviens. Oh mon Dieu. Alors écoutez, on va se quitter avec une chanson, comment vous dire, très belle. Ah, très belle à la campagne, moi je l'ai entendue plusieurs fois. Hein. Ah oui, si, à l'époque. Ah mon Dieu, mon Dieu, mon Dieu. Mais pourquoi il est allé chercher ça, hein? Alors, je le dis, la semaine dernière, on nous a fait la réflexion, j'avais oublié de dire les petites oreilles. Ah bah écoutez, la chaleur, dégoulinant, le machin, les trucs, je sais plus. Bon bref, écoutez, d'ici là, portez-vous bien. Nous, à Liberté FM, on s'occupe de vos petites oreilles. Vous, vous occupez de vous, de vos proches, de ce que vous aimez, des animaux, de la nature, etc. En ces temps torrides, il vaut mieux, hein, voilà. Et on se donne rendez-vous le 31 août pour le résumé de l'été, hein, voilà. Livres, séries, chansons, ce que vous voulez. Et écoutez, d'ici là, portez-vous bien, faites attention à vous, profitez. Et je plains les pauvres touristes qui viennent de tomber sur Liberté FM et qui sont tombés sur Étoile des Neiges. Voilà, enfin, ils se sont dit ça y est, alors eux, ils ont pété un plomb. Ah bah si, ils ont mis la tête dans le congélo. Ah bah, je retourne à mon congélo d'ailleurs. Eh bien écoutez, on se quitte avec une chanson, comment dire, originale. Non, j'ai honte. Ah, je te jure, c'est la chanson. Écoutez, c'est français, hein. Voilà, c'est français. Demain, c'est le 14 juillet. Faut être fier de ce que toute la France a produit, y compris ça. Vous vous rappelez de Gérard Blanchard? Bah là, là, on a perdu la moitié des auditeurs. Les plus vieux se disent non, pas ça. Et les nouveaux se disent hein, c'est quoi? Voilà. Alors ceux qui ont déjà les moteurs de recherche, ils sont en train de l'écouter là et se disent non, mais elle va pas passer ça. Bah si, elle va passer ça parce que je vais vous pourrir toute la semaine avec ça. Vous l'avez pour la semaine. Vous imaginez quand on va rentrer, qu'on va faire les playlists du mois. Ah, il y en a qui vont garder des chansons pendant des semaines. Alors ça va être notre petit bonheur. Allez, d'ici là, portez-vous bien, faites attention à vous surtout, hein, vraiment, hydratez-vous de l'eau, mettez-vous au frais, et puis de toute façon, à un moment donné, il va neiger. Au moins, il va faire frais en octobre. Alors, ah bah fin octobre. Allez, Gérard Blanchard, Rocamadour. Si c'est celle-là de chanson. Oh, j'ai honte. Allez, bisous. C'est pas possible de passer ça.

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1: Bonjour à tous, c'est Cyril. On se retrouve pour vos idées de sorties. Samedi 18 juillet, sur la commune Les Essarts, Festibroc, c'est une brocante du vide-grenier. Sur place, buvette et restauration ainsi que manège gratuit. Le soir, repas moules frites sans réservation suivi d'un feu d'artifice. Dimanche 19 juillet, sur la commune des Essarts, Festibroc, que brocante vide-grenier. C'est à partir de 7h jusqu'à 17h, restauration et buvette sur place et manège gratuit. Mercredi 22 juillet, à la salle des fêtes de Ménesplé à 20h45, méga loto du foot animé par le club. Spécial bon d'achat, 250€, 100€, 80, 60, 50, 40, 30, 25 et 20€. Il y aura le jeu du bar et la tombola. Vous pouvez réserver votre place en appelant le 06 07 35 20 78. Vendredi 24 juillet à la piscine de Verteillac, c'est la nuit de l'aqua. À 20h, aqua work. À 21h, aqua dynamique. Et à 22h, aqua combat. C'est en partenariat avec le club Évasion Détente Santé. Info et réservation au 06 24 55 40 18. Voilà, c'était vos idées de sortie. Vous pouvez retrouver le détail de toutes ces animations sur le site internet de Liberté FM et sur notre page Facebook. Si vous aussi vous êtes organisateur d'un événement, n'hésitez pas à nous appeler ou à nous envoyer un mail à contact@libertefm.fr. Quant à moi, je vous dis à très vite.

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1: T'as beau arrêter de boire depuis longtemps, ça disparaît jamais vraiment.
3: Je me réveille à midi, la tête en vrac, la bouche en feu, l'impression d'avoir passé la nuit dans un cendrier. La première chose que je me dis, c'est plus jamais. La deuxième, c'est vivement 18h pour qu'on commence à les enquiller. Dans mon salon, y'a un mec que je connais vite fait, qui s'allume un truc d'une très mauvaise qualité. 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

0: Bonjour, quoi de beau à la télé pour cette soirée du 17 juillet sur TF1, le dernier cercle, divertissement présenté par Arthur. 40 candidats venus de toute la France s'affrontent sur une série de questions qui font chauffer leur méninge. Pour cette nouvelle édition, ils sont en compétition avec 10 personnalités. Sur France 3, les années 80, une génération de tubes documentaires. La décennie 1980 incarne un moment charnière dans l'histoire de la musique française avec l'avènement d'Internet et des téléphones portables. Sur W9, Enquête d'Action Magazine. Sur France 2, Tropique et Criminel, série avec Sonia Roland. Sur M6, Toy Story 4, film d'animation. Depuis toujours, Woody fait tout pour que ses compagnons mènent une existence harmonieuse. Un jour, la jeune Bonnie passe sa première journée à la maternelle et c'est là que l'enfant crée de toutes pièces Fourchette, un nouveau jouet. Sur Gulli, Tintin est le temple du soleil, film d'animation. Et puis sur TMC, Fantomas contre Scotland Yard, film avec Louis de Funès. Très belle soirée télé à tous.
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1: Bonjour à tous, c'est Cyril. On se retrouve pour vos idées de sorties. Samedi 18 juillet, sur la commune Les Essarts, Festibrock, c'est une brocante du vide-grenier. Sur place, buvette et restauration ainsi que manège gratuit. Le soir, repas moules frites sans réservation suivi d'un feu d'artifice. Dimanche 19 juillet sur la commune des Essarts, Festibrock, que brocante vide-grenier. C'est à partir de 7h jusqu'à 17h, restauration et buvette sur place et manège gratuit. Mercredi 22 juillet à la salle des fêtes de Ménesplé à 20h45, méga loto du foot animé par le club. Spécial bon d'achat, 250€, 100€, 80, 60, 50, 40, 30, 25 et 20€. Il y aura le jeu du bar et la tombola. Vous pouvez réserver votre place en appelant le 06 07 35 20 78. Vendredi 24 juillet à la piscine de Verteillac, c'est la nuit de l'aqua. À 20h, aqua work. À 21h, aqua dynamique. Et à 22h, aqua combat. C'est en partenariat avec le club Évasion Détente Santé. Infos et réservations au 06 24 55 40 18. Voilà, c'était vos idées de sortie. Vous pouvez retrouver le détail de toutes ces animations sur le site internet de Liberté FM et sur notre page Facebook. Si vous aussi vous êtes organisateur d'un événement, n'hésitez pas à nous appeler ou à nous envoyer un mail à contact@libertefm.fr. Quant à moi, je vous dis à très vite.

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0: Bonjour, quoi de beau à la télé pour cette soirée du 17 juillet sur TF1, le dernier cercle, divertissement présenté par Arthur. 40 candidats venus de toute la France s'affrontent sur une série de questions qui font chauffer leur méninge. Pour cette nouvelle édition, ils sont en compétition avec 10 personnalités. Sur France 3, les années 80, une génération de tubes documentaires. La décennie 1980 incarne un moment charnière dans l'histoire de la musique française avec l'avènement d'Internet et des téléphones portables. Sur W9, Enquête d'Action Magazine. Sur France 2, Tropique et Criminel, série avec Sonia Roland. Sur M6, Toy Story 4, film d'animation. Depuis toujours, Woody fait tout pour que ses compagnons mènent une existence harmonieuse. Un jour, la jeune Bonnie passe sa première journée à la maternelle et c'est là que l'enfant crée de toutes pièces Fourchette, un nouveau jouet. Sur Gulli, Tintin est le temple du soleil, film d'animation. Et puis sur TMC, Fantomas contre Scotland Yard, film avec Louis de Funès. Très belle soirée télé à tous.
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1: Bonjour à tous, c'est Cyril. On se retrouve pour vos idées de sorties. Samedi 18 juillet, sur la commune Les Essarts, Festibrock, c'est une brocante du vide-grenier. Sur place, buvette et restauration ainsi que manège gratuit. Le soir, repas moules frites sans réservation suivi d'un feu d'artifice. Dimanche 19 juillet, sur la commune des Essarts, Festibrock, que brocante vide-grenier. C'est à partir de 7h jusqu'à 17h, restauration et buvette sur place et manège gratuit. Mercredi 22 juillet, à la salle des fêtes de Ménesplé à 20h45, méga loto du foot animé par le club. Spécial bon d'achat, 250€, 100€, 80, 60, 50, 40, 30, 25 et 20€. Il y aura le jeu du bar et la tombola. Vous pouvez réserver votre place en appelant le 06 07 35 20 78. Vendredi 24 juillet à la piscine de Verteillac, c'est la nuit de l'aqua. À 20h, aqua work. À 21h, aqua dynamique. Et à 22h, aqua combat. C'est en partenariat avec le club Évasion Détente Santé. Info et réservation au 06 24 55 40 18. Voilà, c'était vos idées de sortie. Vous pouvez retrouver le détail de toutes ces animations sur le site internet de Liberté FM et sur notre page Facebook. Si vous aussi vous êtes organisateur d'un événement, n'hésitez pas à nous appeler ou à nous envoyer un mail à contact@libertefm.fr. Quant à moi, je vous dis à très vite.

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2: L'édition de 19h sur Liberté FM. En ce 17 juillet, dans l'actualité, les policiers de Bergerac ont découvert 1,8 kg de résine de cannabis et 166 g de cocaïne. L'habitant âgé de 20 ans a reconnu être l'auteur d'un trafic depuis un mois et demi. Notre invité, Sébastien Caillet, le responsable du château de Biron. Un lien unit Biron et les États-Unis, 250 ans après leur indépendance. Mais quel lien, Sébastien Caillet va répondre. Et puis la météo avec pour demain des températures autour des 30 degrés, mais aucune vigilance sauf celle incendie de forêt. Bonsoir, les policiers de Bergerac ont mis la main sur une grosse quantité de drogue. Ils ont découvert 1,8 kg de résine de cannabis et 166 g de cocaïne dans un appartement de la rue Menneret à Bergerac, soit l'équivalent de 25 000 à 30 000 euros de drogue. L'habitant de ce logement a été interpellé et placé en garde à vue. Le jeune homme de 20 ans a reconnu qu'il s'agissait de sa drogue qu'il trafiquait depuis environ un mois et demi, notamment via le réseau social Snapchat. Consommateur de cannabis depuis plusieurs années, il avait déjà été condamné à deux reprises lorsqu'il était mineur. Le jeune homme de 20 ans a été déféré devant le procureur de la République qui a demandé son placement en détention provisoire. Il sera jugé en comparution immédiate lundi au tribunal de Bergerac.
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2: Notre invité au téléphone, Sébastien Caillet, bonjour.
4: Bonjour.
2: Responsable du château de Biron qui accueille pendant quelques jours, en fait jusqu'au 25 juillet, un campement dans la cour même de ce château à l'occasion d'un anniversaire, les 250 ans de l'indépendance des États-Unis. Pour quelle raison ce lien entre le château de Biron et l'Amérique ?
4: Oui, c'est une histoire un peu originale. Mmh. Au cœur du sud-ouest de la France, on a ce grand château de Biron qui était une place importante au Moyen-Âge. Son histoire a continué jusqu'à la Révolution française. Et les seigneurs de ce château s'appelaient les Gontaut-Biron. Biron était un duché péri du royaume de France. Et le dernier duc de Biron a été baigné par le grand siècle des Lumières. Il rêvait de liberté. Et il est parti comme ça en Amérique avec Rochambeau et Lafayette pour se battre contre les Anglais pendant la guerre d'indépendance. Il va gagner l'une des plus grandes batailles, qui est la bataille de Yorktown, met fin à la guerre d'indépendance, et on raconte en fait toute son histoire de ce personnage peu connu de l'histoire de France, et même de l'Amérique finalement.
2: Ce qui explique donc cette reconstitution et ces animations qui sont proposées donc jusqu'au 25 juillet.
4: Exactement, l'idée c'était vraiment d'immerger le public dans cette page de l'histoire de France.
2: Que propose-t-on, que proposez-vous peut-être Sébastien justement, dans ce château de Biron à l'occasion donc de ces 250 ans des États-Unis ?
4: Alors on propose toutes sortes de choses. Dans la cour basse du château, vous avez vraiment la reconstitution d'un campement avec plusieurs tentes pédagogiques, où là vous allez avoir des panneaux qui vous racontent l'histoire, comment ça se passait, quelle est toute l'histoire en fait aussi de cette guerre d'indépendance américaine, ce qu'on appelle l'Amérique française, hein, à ce moment-là où les Français viennent aider les Américains pour qu'ils aient leur indépendance. Donc vous allez avoir plusieurs ateliers pour toute la famille, comme du tir à l'arc, etc. Vous allez avoir dans cette tente des personnages en costume qui vont vous immerger vraiment dans cette époque avec des formes de petits ateliers où par exemple vous allez chercher des traces d'animaux comme on faisait pour aller chasser dans les forêts en Amérique à ce moment-là. Vous allez apprendre aussi les différents bataillons. Il y avait énormément de corps militaires, hein. La France a énormément donné d'argent pour l'indépendance de l'Amérique. Et on vous raconte tout ça aussi à travers une incroyable exposition qui se trouve dans une partie de la chapelle du château, hein, sur plus de 200 mètres carrés.
2: Ce sont des ateliers, des animations qui s'adressent à tout public.
4: Exactement. L'idée, c'est d'être pour tous les publics. C'est vraiment adapté aux personnes vraiment érudites, qui aiment l'histoire. Là, il y a vraiment énormément de contenu. Et pour les enfants, bah, c'est assez ludique avec des objets, un décor, des personnages en costume qui du coup, nous permettent de passer un moment assez sympa en famille.
2: Il y avait une envie d'être crédible à travers ces expositions, à travers ces animations, pour reconstituer peut-être, avec le plus de réalisme possible, cet anniversaire au sein même du château de Biron.
4: Oui, l'idée c'était d'avoir une exposition de qualité, un monument de qualité. C'est pour ça qu'on a fait appel à une association qui s'appelle Historium, qui voyage un peu partout en France sur des grands moments historiques et même au-delà, au Québec, etc. Et qui permettent en fait vraiment une exposition complète de qualité, avec aussi de la réalité virtuelle. Hein. Il y a aussi tout ce travail-là qui est présenté, des films pédagogiques. Donc on voulait quelque chose vraiment de sérieux qui marque vraiment cette histoire. Dans notre propre histoire en France, qui est très méconnue et qui pourtant est les fondations de notre société d'aujourd'hui, que ce soit ce qui va nous entraîner vers la Révolution française ou ce qui va aussi porter les fondements même des droits de l'homme aujourd'hui.
2: D'où proviennent les objets que l'on peut voir en ce moment donc à travers cette exposition jusqu'au 25 juillet à Biron?
4: Alors la plupart des objets présentés, ça appartient donc à l'association Historium, ce sont soit des reconstitutions qu'ils ont réalisées. On a un canoë par exemple qui a été entièrement retaillé à la main par l'un des animateurs qui est présent sur site. On va avoir aussi des objets qui vont carrément venir d'objets de collection qu'ils ont pu chiner en Amérique, etc., qui vous seront présentés. Donc voilà, énormément de choses qui proviennent d'Amérique mais aussi de France et qui ont été spécialement reconstituées pour cette exposition.
2: Merci beaucoup. Donc, envie de découvrir les États-Unis au sud du département, précisément au château de Biron. Les animations, c'est tous les jours jusqu'au 25 juillet.
4: Exactement. Tous les jours jusqu'au 25 juillet. Un peu plus dynamique souvent l'après-midi. Et puis, sinon, il y a toutes les animations, les spectacles, etc. tous les jours au château.
2: Avec un prix, un supplément de prix pour ces animations ou ça reste le prix d'entrée classique?
4: Toutes les animations, visites guidées du château sont incluses dans le billet d'entrée.
2: Parfait. Merci beaucoup. On peut retrouver ces informations, je suppose, sur le net et les réseaux sociaux du château de Biron.
4: Exactement, et sur notre site internet.
2: Parfait. Merci beaucoup, Sébastien Caillé, pour ces quelques minutes.
4: Merci, avec plaisir.
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2: Avec du soleil demain sur l'ensemble du département, côté température 31 à Chadeuil, 32 au Bugue. Il fera également beau et chaud, toujours autour des 31 à 32 degrés du nord au sud du département pour dimanche.
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2: Merci de votre fidélité. Je vous souhaite de très bonnes vacances. On se retrouve dans quelques semaines. C'est Christian qui va me remplacer pour la matinale aux côtés de Jenny et de nouvelles voix pendant cette période de vacances. À très bientôt. 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

Bonjour, quoi de beau à la télé pour cette soirée du 17 juillet sur TF1, le dernier cercle, divertissement présenté par Arthur. 40 candidats venus de toute la France s'affrontent sur une série de questions qui font chauffer leur ménage. Pour cette nouvelle édition, ils sont en compétition avec 10 personnalités. Sur France 3, les années 80, une génération de tubes documentaires. La décennie 1980 incarne un moment charnière dans l'histoire de la musique française avec l'avènement d'Internet et des téléphones portables. Sur W9, Enquête d'Action Magazine. Sur France 2, Tropique et Criminel, série avec Sonia Roland. Sur M6, Toy Story 4, film d'animation. Depuis toujours, Woody fait tout pour que ses compagnons mènent une existence harmonieuse. Un jour, la jeune Bonnie passe sa première journée à la maternelle et c'est là que l'enfant crée de toutes pièces Fourchette, un nouveau jouet. Sur Gulli, Tintin est le temple du soleil, film d'animation. Et puis sur TMC, Fantomas contre Scotland Yard, film avec Louis de Funès. Très belle soirée télé à tous.

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0: 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Il est 20h.
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0: Coucou tout le monde, c'est les spéciales unités de Move Party qui se poursuivent dans votre radio avec le son Eurodance des années 90 et ses spéciales unités consacrées à la compilation Plus de Dance, compilation sortie en France entre 1994 et 1998 avec 9 volumes. Et c'est d'ailleurs encore plein de bons sons qu'on va entendre maintenant. D'ailleurs, à l'instant, on a écouté un extrait du volume 2 sorti en 95. C'était les Einstein Dr. DJ Electro Woman. La prochaine session arrive et elle se terminera tout à l'heure avec un extrait du volume 9 sorti en 98, Omega Peace and Harmony. Ce sera la version extended. Les Boys Band étaient également de la partie dans cette compilation avec un extrait du volume 5 sorti en 96, Les Worlds Apart. On s'écoutera Everybody, Le Roi de la Dream, Robert Miles et Marianne Heller. On s'écoutera One and One, Little in the Room, Ara Now, extrait du volume 3. Dans un instant, les Culture Beat Inside Out, extrait du volume 4 sorti en 96. Mais dès à présent, repartons avec un titre qui était présent sur le volume 7 et le volume 8 en 97. Voici les Entrance, They Think I'm Sexy.
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0: Technosystem Summer Edition continue leur aventure durant tout cet été 2026. Bienvenue à vous, Greg, dans le micro pour vous animer cette émission. Pas de vacances pour nous. Et non, on est là chaque semaine pour vous présenter la rétrospective de tout ce qu'on a pu vous diffuser depuis la rentrée radiophonique de septembre dernier. On a déjà vu plusieurs mois en revue cette semaine. C'est le mois de décembre qui va être donc passé en revue avec les coups de cœur de décembre et les meilleures nouveautés qu'on vous a diffusées à l'époque. Allez, on y va.
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0: We Light Orchestra avec Are You Waiting, remixé par Guy Stylers. On vous l'a diffusé, tout comme DJ Bovoli, Buonanotte, Giorno, Dimitri Vegas avec Thank You, remixé par Alice DJ. On aura Chris Game avec Stop, remixé par Rogero. DJ Void également sera là avec Welcome to Evoiland. Et pour commencer, c'est le seul titre Italo Dance qui a été coup de cœur en décembre 2026. Voici Abraham, Matteo et Anamea avec Chiero Desirte dans le T6.
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0: Et on avait diffusé des bons titres en décembre 2025, puisque c'est la rétrospective de tout ce qu'on vous a diffusé au mois de décembre dernier dans ce Technosystème avec les coups de cœur et les meilleures nouveautés. Coup de cœur, on en a eu un Italo Dance et il y en a eu trois Hands Up. D'ailleurs, le Hands Up, on va le commencer tout de suite.
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0: On aura notamment pour terminer tout à l'heure Warriors avec In the Middle of the Night, Pete Shebibone avec One More Night et ton menu Ailiva également avec Why, remixé par 50 Shide. Ce n'est pas tout, puisqu'on aura donc ces fameux 3 coups de cœur à venir, notamment Speaker Guys avec Hands Up, Mark Korn avec Voice in My Mind et Stoytech pour commencer avec When Time Forget Us. Ces 3 titres ont donc été coups de cœur durant le mois de décembre 2025 et je vous propose de les écouter tout de suite.
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Système numéro 1101, la rétrospective du mois de décembre 2025. La semaine prochaine, je vous retrouverai en plein été pour, cette fois-ci, découvrir les coups de cœur et meilleurs titres de janvier 2026. D'ici là, portez-vous bien. Bye bye.

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2: Bonjour et bienvenue dans le nouveau Happy Hour de cette semaine. Et on commence tout de suite avec Alphaville, Big in Japan. Et c'est un remix d'FL65. Et ce sera suivi de DJ Ross avec Floating in Love.

Power. Chaque semaine sur votre radio, c'est Rachel qui vous accompagne pendant une heure. Et tout de suite, c'est Albert One avec Music. Et ce sera suivi de Brothers avec Dance Now.

finit tout de suite le son Italo Dance avec Gigi D'Agostino et le titre Taurus. Et on enchaîne sur le son Ends Up avec Dan Winter. 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

tout de suite, c'est Cascada One More Night dans ce Happy Hour avec tout de suite après Alex M versus Mark Van Damme avec le titre Techno Disco. Et je vous propose un remix de Rob Mace.

Vous venez d'écouter Commercial Club Crew avec La Luna et je vous proposais une version extended. Et on arrive au dernier titre de ce Happy Hour et c'est DJ Carpi avec The Power of Pleasure. On se retrouve dès la semaine prochaine sur votre radio. Moi, je vous souhaite une bonne semaine. Surtout, prenez bien soin de vous. À la semaine